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0: voilà, Père Noël, voilà. Bonjour, Père Noël.
1: Bonjour.
0: Bonjour, madame.
2: Bonjour, Père Noël.

0: Yes, my lord. Yes, my lord. Yes, my lord. But I beg your pardon, my lord, but in my opinion, I am sure, mais alors I am tout à fait sure, que c'est un coup de fantomas. Oh, my lord, I am confused. Yes, it is a great honor for me to be invited in your chateau.
1: Vous êtes invité avec votre assistant, monsieur le commissaire.
0: With my assistant. Yes, I accept. Yes, my lord.
1: Je vous signale que je parle très bien français. J'ai fait toutes mes études à Paris.
0: Oh, very well, my lord. Et tous mes compliments. Dites-moi alors, surtout, en attendant, pas d'imprudence, hein. Dès que je serai là, vous ne risquerez plus rien. Voilà. Et bien sûr, pas un mot. Je voyagerai incognito. Et cette fois-ci, croyez-moi, il ne m'échappera pas.
1: À demain, monsieur le commissaire.
0: À tomorrow, my lord, à tomorrow, yes. Yes.
2: No, my lord.
0: What is it?
2: It's ici, my lord.
0: Thank you very much. Yes. Moi aussi, monsieur, mais à qui ai-je l'honneur?
3: Je fais une telle joie de passer avec vous ces quelques jours en Écosse.
0: Oui, moi aussi, monsieur, mais qui êtes-vous?
3: Fantomas. Hein? Bon voyage, monsieur le commissaire, à très bientôt.
0: Oh!
2: Qu'est-ce qu'il y a?
0: C'est Fantomas.
2: Fantomas?
0: Fantomas! Non, vous n'avez pas entendu parler de Fantomas, non? Vous vous rappelez plus?

0: L'ange Amédée Paul François, né le 3 février 1900. Tiens, l'année de l'exposition. Recherché pour meurtre.
1: Recherché pour meurtre?
0: Oui, pour meurtre. A été signalé dans la région.
2: Allez, au revoir.

0: Ben voilà l'endroit, vous voyez, c'est pas formidable. Mais la patronne fait très bien la cuisine.
1: Alors là-bas, vous avez les dunes. Derrière les dunes, la frontière. Et la frontière passée, c'est la liberté, comme on dit.
2: Merci beaucoup.
3: Monsieur, nous voudrions une chambre tout de suite. Nous devons partir très tôt demain matin.
4: Mais c'est possible, madame.
3: Oui.
4: Si vous n'êtes pas trop difficile.
5: Louise.
4: Louise. Conduis madame et monsieur.
5: Écoute, papa.
4: Eh ben, qu'est-ce que t'as?
5: Écoute. Je te dis que c'est lui. J'en suis sûr, je l'ai reconnu. Il faut appeler les gendarmes.
4: Dans ma maison, un assassin. Un assassin?
6: Oh, il n'allait sûrement pas. C'est donc des assassins dans ta maison.
5: Mais qu'est-ce qu'il faut que tu aies vu qu'il l'a fait? Mais je te le dis, moi, je l'ai reconnu. Il faut les dénoncer.

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0: voilà. Daniel nous a conduits jusqu'ici. Oh, je ne vais pas chercher à excuser l'ange, je vous ai raconté ce qui s'est passé. Maintenant, vous connaissez toute l'histoire, le sinistre, mes élèves.
1: Ça demande réflexion.
2: Et réponds-moi, c'est toi réfléchir.
3: Moi aussi. Ah, moi aussi.
0: Qu'est-ce

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0: Il n'y a pas d'âge pour se faire des copines ou des copains. 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
1: And now boys, here I am at this grand organ over here in the V-Disc Studios. I want you to enjoy this. Because sometimes I feel like a motherless child, and here it is.
2: Moi, j'ai toujours eu l'impression que j'aurais pas le temps de faire ce que j'ai à faire. Puis le jour où je me suis aperçue que finalement, c'était bien, je pouvais. Alors là, maintenant. Parce que là, je me suis dit, mais c'est important, un jour, j'ai eu un déclic. Hein. En fait, c'est ça, c'est un déclic. Pas dû à l'âge, mais un déclic. J'ai attendu 70 ans, là, pour aller dans un institut de beauté. Moi, je me trouve à l'âge où je peux faire ce qui me plaît. Et ça, c'est vraiment très, très important. Parce que j'ai élevé des enfants, ensuite, j'étais mamie. Et quand il me reste du temps, c'est pour moi. De tout ça, j'ai le temps. Moi, alors pour moi, la retraite, c'est surtout le temps. Le temps d'aller vers les autres et le temps aussi, que je n'ai pas eu jusque-là, le temps de m'occuper de moi. Tiens, si je le faisais maintenant, parce que peut-être qu'un jour, je ne pourrais plus.
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4: Bonjour à toutes et à tous et bienvenue dans Y'a pas d'âge, l'émission de Radio Radio Plus qui s'intéresse aux évolutions démographiques de la société française et donc à tous les sujets liés au vieillissement de la population. Pour cette série d'épisodes, nous sommes allés à la rencontre de la dessinatrice toulousaine Delphine Panique qui a fait paraître fin 2025 aux éditions Misma une bande dessinée intitulée « Vieille » qui croque le portrait d'une vieille dame isolée et se plonge avec un humour grinçant mais toujours beaucoup de tendresse dans sa vie de tous les jours. Il n'y a pas d'âge en compagnie de Delphine Panique, le dernier des 5 épisodes de cet entretien. C'est parti. Comment vous vous êtes projeté justement par rapport à ces questions-là, par rapport à cette angoisse-là, dans la mesure où évidemment vous n'avez pas du tout le même âge, Delphine Panique?
5: Non.
4: Qu'est-ce qu'il a fallu se mettre dans la peau d'une vieille pour arriver à...
5: Oui, un petit peu, oui, j'ai essayé de faire ça. Oui, j'ai essayé de faire ça. De toute façon, c'est ce que je... En fait, en réalité, c'est ce que je fais quasiment pour chacun de mes livres. Hein. Quand j'ai un personnage central, je vais passer énormément de temps à vivre, même en dehors des périodes d'écriture, à vivre un peu dans la tête de ce personnage et à me dire comment réagirait ce personnage. Et là, pour la vieille, c'était particulièrement plaisant, je dois le dire. Bon, alors, sur les questions de la mort et tout, c'était un peu... Voilà, ça m'a beaucoup questionnée. Mais par exemple, il y a eu un moment où... S'il m'arrivait, par exemple, un truc un peu contrariant dans mon quotidien, dans la rue, et je me disais, ah, comment elle aurait réagi, la vieille? Et là, c'était très joyeux pour moi, parce que j'imaginais cette vieille en train de se mettre à insulter tout le monde, à leur cracher dessus, à faire tout ce qu'elle avait envie de faire sans filtre. Et c'était assez agréable d'être dans sa peau pendant quelques mois.
4: Elle est toujours vivante, cette vieille? Je veux dire, par là, est-ce qu'il peut y avoir une suite? Est-ce qu'on pourra retrouver éventuellement les aventures?
5: Je sais pas. J'ai pas la réponse. Moi, je n'envisage pas d'en faire une suite. Pour l'instant, après, je sais pas ce qu'il adviendra. Hein. Là, je suis sur d'autres projets. En général, je fais pas de suite à mes livres. Mais voilà, qui sait, peut-être qu'à un moment, j'aurais trop envie de revenir sur ce personnage. Mais voilà, ça, je n'ai pas la réponse. Est-ce qu'elle est toujours vivante ou pas? Je sais pas.
4: Alors, en tout cas, elle rappelle que dans Vieille, il y a vie.
5: Ouais.
4: Est-ce que, à la manière, et vous connaissez sans doute cette phrase de Groucho Marx, dans chaque vieux, il y a un jeune qui s'est demandé ce qui s'est passé.
5: Ah oui.
4: Ça pourrait tout à fait lui convenir, non, à cette vieille, dans
5: ouais.
4: son état d'esprit.
5: Ouais, tout à fait. Oui, tout à fait. Puis il y a beaucoup de moments, elle parle de son enfance. Ouais, et il y a beaucoup de moments où elle le dit aussi qu'elle est toujours la petite fille qu'elle a été ou la jeune femme et que en fait dans elle, il y a plein de différentes personnes qui sont elle aussi.
4: Je me suis posé une question, Delphine Panique. À qui s'adresse ce livre ? Est-ce que, alors, déjà en termes d'âge,
5: ouais.
4: Parce que c'est très accessible à un jeune public, par exemple.
5: Ouais.
4: Comment vous, alors, par rapport à ça, comment vous l'avez conçu, imaginé
5: Alors moi, je... Alors ça, c'est pas du tout une question que je me pose. Enfin, je sais que je fais de la bande dessinée pour un public adulte ou adolescent, que c'est pas pour les enfants. Après, à partir de là, moi, je me pose jamais la question en faisant un livre de qui va le lire. Parce que ça, j'ai envie de dire, ça me
4: ça
5: regarde
4: vous appartient pas.
5: Pas
4: oui.
5: Ouais, c'est ça, ça m'appartient pas. Là, ce que je vois, puisque ça fait quand même quelques mois qu'il est sorti, c'est que j'ai beaucoup de retours en festival ou en dédicace, beaucoup de femmes. C'est assez drôle parce que j'ai énormément de femmes, mettons de mon âge, quoi, entre 40 et 50, qui me demandent « Ah, je fête les 40 ans ou les 50 ans d'une copine, est-ce que vous pensez que je peux lui offrir ou ça va la vexer ?» Donc ça, c'est un truc qui revient très souvent. Et moi, je leur dis « Non, mais en fait, ça va pas la vexer, parce que cette dame, elle a clairement pas 40 ou 50 ans. Que, quand on lit ce livre, on voit qu'à 40 ou 50 ans, on est extrêmement jeune par rapport à elle. » Donc voilà, bon, beaucoup de femmes qui me font des retours, mais je crois qu'il s'adresse à pas mal de monde. Et alors, j'ai une petite histoire là-dessus, quelque chose qui m'a particulièrement touchée, c'était au festival de Colomiers l'année dernière.
4: Festival de bande dessinée.
5: De bande dessinée de Colomiers, le fameux. Et, le livre venait juste de sortir, donc c'est la première fois que je signe ce livre. Et là, j'ai une très jeune femme qui se présente devant moi, et qui me dit, écoutez, j'ai lu le livre, j'étais bouleversée, ça m'a parlé, je me suis identifiée de manière très très forte. Et moi, surprise, je lui dis, mais excusez-moi, quel âge avez-vous ? Et elle me dit, j'ai 22, 23 ans, donc j'étais très surprise. Et en fait, cette jeune femme m'a dit, mais en fait, ça parle pas seulement des gens âgés, ça parle aussi des gens solitaires. Voilà, des gens introvertis, et voilà, bon, ça m'a beaucoup touchée, quoi.
4: Et est-ce qu'à l'inverse, vous avez de très vieilles dames qui sont venues vous voir en vous disant « je me suis tout à fait reconnue » ou « je me suis pas du tout reconnue dans votre personnage » ?
5: Et non, ça, malheureusement, des dames un peu âgées, oui, j'en ai eu. Des dames très très âgées, je pense aussi que c'est pas tellement le public des festivals de bande dessinée ou des dédicaces de bande dessinée. Donc non, malheureusement, j'ai pas eu de retour.
4: Vous auriez pu recevoir une lettre, par exemple, ou...
5: Ouais, j'ai eu des retours de ma grand-tante, la sœur de ma grand-mère, voilà, qui est la seule qui reste dans ma famille de cette génération-là, qui est très âgée, pour le coup.
4: Qui a quel âge ?
5: Qui a 93 ans. Et qui l'a beaucoup aimé. Après, moi, je sais pas. Bon, ben, c'est la famille. Alors, je sais pas.
4: Oui, elle
5: si
4: osait peut-être pas vous dire.
5: Je sais pas si c'est très objectif. Oui, c'est ça.
4: Bon, vous pourrez lui demander si elle insulte les gens dans la rue, si elle crache.
5: Ah non, elle fait pas ça du tout. Non, elle est charmante.
4: Merci beaucoup, Delphine Panic. Je rappelle donc les références de votre ouvrage Vieille parue aux éditions Misma. Merci beaucoup d'avoir été l'invité de.
5: Mais merci à vous.
4: C'est la fin de cet entretien avec la dessinatrice toulousaine Delphine Panic, auteure de la bande dessinée Vieille aux éditions Misma. Merci à vous, chers auditeurs, de nous avoir suivis. 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On se donne rendez-vous la semaine prochaine. D'ici là, restez à l'écoute sur le 106.8 et à très vite dans Y'a pas d'âge.

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2: Bonjour, ici Pascal Lord pour une nouvelle chronique autour du thème du vieillissement sous toutes ses formes, ses couleurs, ses mouvements, son impact sur la société. Après les prénoms Céleste, Annette, Carole, Daniel évoqués dans de précédentes chroniques, nous allons terminer cette série avec le prénom de Bernadette, un prénom que l'on a beaucoup entendu ces dernières années, parfois dans les médias, parfois au cinéma, et qui porte avec lui une certaine idée de la discrétion active, de la présence silencieuse mais tenace. Bernadette, c'est d'abord un prénom que l'on associe à une génération ancienne, un prénom solide, un peu austère, que l'on imagine porté par des femmes nées au début ou au milieu du XXe siècle. Il ne cherche pas à briller, il s'installe, il tient. Et pourtant, derrière cette apparente simplicité, il traverse des figures qui ont marqué notre imaginaire collectif de manière très différente. Il y a d'abord une figure politique et sociale, celle de Bernadette Chirac. Longtemps réduite à un rôle d'accompagnement, elle a pourtant construit une présence propre, notamment à travers ses engagements dans le champ hospitalier et les causes liées à la dépendance. Ce qui frappe chez elle, ce n'est pas la rupture spectaculaire, mais la constance. Une manière d'être là, dans la durée, dans l'ombre relative du pouvoir, mais avec une efficacité réelle. À cette figure publique s'ajoute une relecture plus contemporaine, celle proposée par le cinéma, avec le film « Bernadette », sorti en 2023 et réalisé par Léa Domenac, dans lequel Catherine Deneuve incarne une femme longtemps enfermée dans un rôle institutionnel. Le film explore ce que devient une identité lorsqu'elle est réduite à une fonction et comment, parfois tardivement, une personne peut tenter de reprendre possession de son image et de sa parole. Ici, Bernadette devient une figure de tension entre représentation et intimité, entre ce que les autres projettent et ce que l'on est soi-même. Mais le prénom Bernadette ne se limite pas à la sphère politique ou contemporaine. Il porte aussi une dimension historique et spirituelle très forte avec Bernadette Soubirous. Jeune fille issue d'un milieu très modeste, elle est associée aux apparitions de Lourdes au XIXe siècle. Sa figure est celle d'une parole fragile, presque marginale, qui devient pourtant centrale dans l'histoire religieuse et populaire. Ici, Bernadette n'est ni dans le pouvoir ni dans la représentation sociale classique, mais dans une forme de retrait qui bouleverse pourtant l'ordre établi. Trois Bernadettes donc, trois manières d'exister dans le monde, l'une dans la continuité institutionnelle, l'autre dans la relecture critique de l'image publique, la troisième dans une expérience intérieure devenue événement collectif. Trois trajectoires qui n'ont rien en commun en apparence, sinon ce prénom qui les relie dans notre mémoire. Et c'est peut-être là que le prénom devient intéressant. Il agit comme un fil invisible entre des destins qui ne se ressemblent pas. Il montre que les prénoms ne sont pas seulement des étiquettes individuelles, mais aussi des lieux de mémoire collective, où se superposent des histoires sociales, politiques et symboliques. Avec le temps, certains prénoms semblent ainsi devenir des espaces de projection. Ils ne disent pas seulement qui est une personne, mais aussi ce que nous faisons d'elle, ce que nous retenons d'elle, et la manière dont une société organise ses figures féminines entre visibilité, effacement et reconnaissance. Alors peut-être que Bernadette nous invite à cela, à regarder autrement ses existences qui ne se laissent pas enfermer dans une seule définition, à comprendre que la force d'un prénom tient aussi à sa capacité à contenir plusieurs vies, plusieurs récits, plusieurs manières d'être au monde. Souvenons-nous qu'un prénom n'est jamais seulement un prénom. Il est une mémoire partagée, un espace d'histoire entremêlée, et parfois même une petite cartographie de notre imaginaire collectif. C'était une chronique de Pascal Lord. Je vous retrouve très vite sur les ondes de Radio Radio Plus.
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1: L'agenda de Radio Radio Plus vous recommande l'exposition Ivresse au musée Paul Dupuis jusqu'au 29 septembre. Le musée Paul Dupuis est le musée des arts précieux de Toulouse. Cette exposition montre comment l'alcool exerça une fascination ou provoqua des mises en garde au fil des siècles. Le parcours présente ainsi l'histoire des représentations du boire et de l'ébriété en France par le biais d'affiches principalement, mais aussi de dessins, d'estampes, d'objets et peintures issus des collections municipales. Il s'agit d'un voyage dans le monde de l'ivresse qui s'intéresse autant à la célébration du boire qu'aux discours de condamnation qui l'ont accompagné au fil des siècles. Le visiteur est ainsi confronté à l'évolution du regard porté sur l'alcool à travers l'histoire de l'art et des représentations populaires entre euphorie collective, rituel social, outils publicitaires et problèmes de santé publique.

Nous écoutions le chœur infernal, extrait d'Orphée aux Enfers, opéra d'Offenbach, créé en 1858 et révisé en 1874, interprété ici par le chœur et l'orchestre du Capitole sous la direction de Michel Plasson. L'exposition Ivresse, proposée par le musée Paul Dupuis, est visible jusqu'au 29 septembre à Toulouse. Le parcours est divisé en deux sections, boire et déboire. La première section explore les dimensions festives, symboliques et sociales de la consommation d'alcool. Des bacchanales antiques au café du XIXe siècle, les œuvres exposées montrent comment le vin et les spiritueux ont longtemps accompagné les célébrations religieuses, les banquets ou encore les moments de convivialité. Avec l'essor des alcools industriels au XIXe siècle, l'imaginaire publicitaire contribue à glamouriser la boisson, souvent incarnée par des figures féminines séduisantes sur les affiches et les images populaires. Cette esthétique de la fête et du plaisir contraste fortement avec les discours médicaux et moraux qui émergent à la même époque. La seconde partie de l'exposition met en lumière le basculement progressif de l'ivresse vers un sujet de condamnation sociale et sanitaire. Les artistes y représentent avec un réalisme de plus en plus cru les effets physiques et psychologiques de l'alcool dans un contexte marqué par l'augmentation massive de la consommation au XIXe siècle.

Nous écoutions Annie Cordy. Il s'agit de son premier succès. C'était en 1953. L'exposition Ivresse se poursuit jusqu'au 29 septembre au Musée des Arts Précieux Paul Dupuy à Toulouse. Ivresse interroge les mécanismes sociaux et politiques qui façonnent encore aujourd'hui notre rapport à l'alcool, tiraillé entre campagnes de prévention, traditions viticoles et enjeux économiques. Une exposition essentiellement constituée d'affiches publicitaires qui propose un parcours au cœur des représentations liées à l'alcool.

0: Nous écoutions Boris Vian, Je bois, c'était en 1956. L'exposition Ivresse est visible jusqu'au 29 septembre au Musée des Arts Précieux de Toulouse, le musée Paul Dupuy. Une exposition consacrée à l'histoire des représentations liées à l'alcool, avec principalement des affiches, mais également des dessins, des estampes, des objets et des peintures issues des collections municipales. Outre les deux sections « Boire et déboire » qui découpent le parcours de cette exposition, une salle accueille la reconstitution d'un bar de la Belle Époque où sont rangés des verres, bouteilles, caves à liqueurs qui sont issus des collections du musée Paul Dupuy. L'exposition « Ivresse » jusqu'au 29 septembre au musée des Arts Précieux Paul Dupuy à Toulouse.
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0: Vous venez de passer une demi-heure en compagnie de Bernard Hilda et de son orchestre avec le concours de Jane Morgan.
1: Chers auditeurs, à dimanche prochain et depuis Londres, nous vous disons au revoir. Au revoir, chers auditeurs.
2: Au revoir, chers auditeurs.

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5: Laisse-moi finir un peu la lecture, Francis. Ouais. Non, c'est important, merci. La maison, les planètes, tout ça, là, et oui, mais il faut que je... Tu vois, l'astre des honneurs, là, Jupiter, Jupiter, la planète de la chance. Oh, j'en apprends des choses en lisant ce bordel, là. Dis-donc. Ça va, tout le monde? Bon, allez, les enfants. Non, il faut quitter les studios, là, maintenant, hein, si on va travailler. Ouais, c'est ça. Ben, on verra, ça va, ouais.
6: Ah, bonjour à tous et bonjour à toutes. C'est pas toujours facile, hein, le métier d'astrologue. On dit que ceci, cela, on peut, voilà, hein, selon, on voit... Non, on ne voit pas tout. D'ailleurs, c'est cette lettre hein, qui nous arrive de Viviane JCKW8CR7. C'est un sacré nom pour Josiane. Et oui, Josiane qui nous écrit « Vous aviez presque tout vu. » Voilà, vous aviez presque tout vu. Oui, alors mon mari est parti. Oui, Josiane, et ça, ce sont des choses qui arrivent. Vous savez, Josiane, là, c'est la vie. Hein, ça n'a aucun rapport avec l'horoscope. Josiane nous vient avec les visions. Non, c'est la vie. Là. Mais non, ça, ils s'en vont et ils reviennent. Et puis c'est comme ça, Josiane. Oui, donc apparemment, j'avais vu ça. Par contre, je n'avais pas vu Josiane. Mais oui, cette subite descente d'organes qui vous est arrivé, Josiane, et là, je m'en excuse. D'ailleurs, elle nous le dit, hein, Josiane, elle nous dit, vous voyez bien les choses, mais pas forcément tout. C'est pas mal, Josiane, CQVCR347C, merci pour votre courrier, Bélier. Ah, Bélier, aujourd'hui, c'est marrant parce qu'on commence toujours par le Bélier, donc effectivement, on peut un petit peu disserter sur lui, mais là, aujourd'hui, Bélier, je vais faire très court. Très court parce que c'est la conjonction, hein, qui veut ça. Je vous en parlerai tout à l'heure de la conjonction, je ne peux pas la citer comme ça, mais Bélier, je peux vous dire que pour vous, c'est réglé pour la journée. Je sais, Bélier, vous passez une semaine particulièrement délicate, mais les beaux jours reviendront, rassurez-vous. Bélier, Taureau, aujourd'hui, c'est la journée du partenariat. Oui, Taureau, je vais vous tirer une petite carte parce que visiblement, vous allez être un petit peu occupé, une association, entreprise, je ne sais pas ce que vous êtes en train de... Oui, vous montez un coffee shop, je ne sais pas ce que vous faites là, Taureau, en ce moment, mais vous êtes en pleine affaire, et je vois le chemin pour vous sur cette carte. Taureau, si vous êtes en création de quelque chose, ou je me ventile avec la carte, si vous êtes en création de quelque chose, Taureau, allez-y à fond parce que vous êtes c'est le bon moment. C'est le bon moment pour vous, le Gémeaux, je vais aller vous chercher quand même une petite phrase d'un confrère, parce que Gémeaux, vous me travaillez. Voilà. Votre imagination vous sera d'une grande fécondité. Ah putain, excusez-moi, mais alors là, non, je n'y crois pas du tout. Écoutez, je vais revenir vers quelqu'un d'autre. Vous éprouverez un besoin accru de contact et d'échange. Ça, je vais bien là. Oui, Gémeaux, vous avez besoin d'aller vous prouver, hein, d'aller vous tester aux autres aujourd'hui. Oui, vous n'avez pas une grande confiance en vous en cette journée et vous allez aller chercher auprès d'autres justement ce qui vous fait défaut. Cancer, viras-tu? Cancer, rien? Cancer, hein? Eh oui, le cancer. Ah, ça, c'est la conjonction. Je ne peux pas la citer, la conjonction est très dangereuse. Je la citerai à la fin, vous comprendrez pourquoi je ne peux pas la balancer comme ça. Par contre, le cancer ascendant béton cellulaire, je vous conseille d'arrêter les travaux. Je vous conseille d'arrêter les travaux aujourd'hui même. Il y aura des défaillances dans votre produit, petit cancer. Allez, on va marquer une toute légère pause et puis on se retrouve dans cette conjonction dont je dois taire le nom, sinon le monde est l'apocalypse. Arrivons,
5: hein, Francis? Eh, viens mon petit, viens papa, viens voir papa.
6: Ah, le cancer. Et nous attaquons la deuxième tranche de cet horoscope par le lion, le lion, par le lion. Je ne parle pas lion, mais le lion aujourd'hui aura des choses à dire. D'ailleurs, il sera écouté, le lion, aujourd'hui. Pour une fois, on ne le regardera pas avec défiance en se disant qu'est-ce qu'il va encore nous dévorer. Non, non, aujourd'hui, lion, vous serez très écouté, vous serez même apprécié, lion. Profitez bien de cette journée, car ça ne durera pas. Je peux vous dire que les temps futurs vont être durs pour vous, lion. Donc prenez aujourd'hui tout ce que vous pouvez prendre. Vierge, ou petite vierge ascendant sac à main. Vierge ascendant sac à main, hein, on va se prendre la main dedans. Et oui, vierge, aujourd'hui, dans le pot de confiture. Qu'est-ce que... Hein, vous avez fait quelques bêtises, vierge. Dernièrement, vous avez un petit peu joué avec le feu. Eh bien, aujourd'hui, vous allez en payer les conséquences. Les séquelles seront là, vierge. Eh oui, c'est cette conjonction terrible dont je ne peux dire le nom qui bouleverse cette journée horoscopale. Nous en étions à la Vierge ? Eh bien, c'est la balance qui suit. La baba, la baba, Eh oui, la baba, aujourd'hui, c'est ça. Aujourd'hui, c'est un coup à droite, un coup à gauche, la balance. Alors, si la chance est avec vous, le coup à droite sera bon. Si la chance n'est pas avec vous, c'est le coup à gauche. Vous aurez mal visé, c'est ça, aujourd'hui, balance. Aujourd'hui, c'est un petit peu le viseur. Écoutez, allez, hein, on va vous aider un peu, balance, on vous aide pas souvent. Hein, vous savez que c'est un signe que je hais particulièrement. Hein, non, mais non, Francis. Non, non, ne le prends pas pour toi. Oh, balance, c'est quoi? C'est le rêve. Oui, c'est ça aujourd'hui, balance. Vous rêvez un peu, mais la réalité va vous rattraper rapidement. Donc, soyez un petit peu en dedans, dans vos illusions. Le scorpion, ah, le salaud de scorpion, j'ai envie de dire, car il m'a posé problème. Le scorpion m'a posé problème. Si vous êtes ascendant, notamment coquelicot, scorpion ascendant coquelicot, c'est pas le moment d'aller vous balader dans les champs, moi, je vous l'ai dit, Scorpion, vous êtes attendu, donc méfiez-vous, même si votre optimisme se renforce, eh bien, Scorpion, aujourd'hui, il vous fera faire profil plutôt bas. On marque une deuxième pause, c'est comme les lasagnes, alors Scorpion, vous allez mettre une couche comme ça, une fine couche de... Et ensuite, on remet une couche de... Vous allez voir, vous allez voir. Ah, je vous l'avais dit, la couche, ça c'est la béchamel sonore. Ah, ça c'est bon ça, Sagittaire. Alors on parle de métabolisme pour vous, Sagittaire. Oui, allez, bon, c'est métabolisme, c'est le terme général. Sinon c'est, je vais le lire, hein, ce sera sexuel. Aujourd'hui, pour vous, Sagittaire, la journée sera sexuelle. Homme ou femme, hein, garçon ou fille, il n'y aura aucun truc de ce côté-là. Notamment pour les ascendants, qu'est-ce que j'ai... Oui, ascendant, chaussettes sales. Sagittaire, ascendant, chaussettes sales. Il faudra quand même penser à faire une petite lessive avant ce soir, hein, même si vous allez profiter crûment de cette journée. Quand je dis crûment, c'est que vous allez en profiter, mais vraiment à fond, hein, ça

0: Très exactement. Ah, nous sommes dans le Verseau. Le Verseau. Alors, oui, le Verseau. Un peu de recul ne vous ferait pas de mal aujourd'hui, Verseau. Voilà, c'est ce que disent beaucoup de confrères. D'ailleurs, on s'est téléphoné hier soir, on s'est écrit, on s'est réunis parce qu'on avait un petit problème avec vous, Verseau. Oui, tout le monde revient à ça, vos facilités relationnelles pour tomber. Mais un petit peu de recul. Recul, attention, ne reculez pas trop parce qu'on ne sait jamais qui il y a derrière. Et vous n'avez pas de rétroviseur, Verseau. C'est votre petit problème. Vous ne savez pas prendre le recul. Alors, attention à vous. Aujourd'hui, petit Verseau. Et quand on dit petit Verseau, eh bien, on pense de suite à petit poisson. Oui, petit poisson qui, d'ordinaire, peut devenir grand. Mais là, aujourd'hui, le petit poisson, il va se faire croquer. Il va se faire croquer par les... Eh oui, par les plus costauds que lui. Qu'est-ce que... Combien? On me dit, ça va, oui, tout est bien. Non, c'est vrai. Aujourd'hui, poisson, même si vous avez trouvé votre petit élan, même si vous avez trouvé votre petite envie, eh bien, figurez-vous, il y en a d'autres qui l'ont trouvé plutôt que vous, et ce sera délicat. Et je vois effectivement une opération, une opération de l'appendicite à 18h30. Si tu t'appelles Monique, que tu es poisson, que tu nais en 1944 et que tu es ascendant guépard. Ah, c'est pas toujours gay l'horoscope, hein, non, hein, c'est ça, l'astre ne plaisante pas. Hein. Et pourtant, là, tous les matins, à 7h20, j'ai votre destin entre mes mains.
1: T'as vu, Francis, je suis bien habillé aujourd'hui. Hein. Eh oui. Ah, j'ai un mariage après. Oui, un truc chocolatine et un pain au raisin.

0: ça va durer très très très longtemps.
1: Je ne veux pas savoir la fin.
0: Ne vous fâchez pas, mais moi j'ai envie que ça continue également, alors.
1: Je ne veux pas savoir la fin.
0: Je vous en supplie, j'ai pas très bien compris. Qu'est-ce que vous avez
1: dit? Je ne veux pas savoir la fin.
0: Ah, bah non, ça y est.

0: La prochaine chanson est une chanson de Raymond Bernard. Raymond est ici au piano avec nous. Vous l'entendez en ce moment. Et voyons voir si vous aimez cette composition intitulée « Tout chante l'amour ».
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0: Non, non, la science a fait d'énormes progrès, la médecine également. 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Alors voilà, il leur fallait bien quelque chose. 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
2: Bonjour à toutes et à tous et bienvenue dans Y'a pas d'âge, l'émission de Radio Radio Plus qui s'intéresse aux évolutions démographiques de la société française et donc à tous les sujets liés au vieillissement de la population. Pour cette série d'épisodes, nous sommes en compagnie d'Isabelle Hesch et de Jocelyne Boucaud, toutes deux coprésidentes de l'association toulousaine Hold Up, comprenez l'association des vieux debout, réseau d'échanges, d'actions et de recherches fondée en 2008. Pour la cinquième et dernière partie de cette interview, nous prolongeons notre échange sur la place des vieux dans la société et la perception que les différentes générations se font des vieux. Il n'y a pas d'âge. C'est parti.
3: Je vais revenir sur la culpabilisation. Ça a déjà commencé. C'est-à-dire qu'on considère, ça y est, hein, ça sort au niveau de l'analyse. La place des vieux de notre génération, les boomers, on a eu une vie extraordinaire. On a les patrimoines les plus importants depuis jamais. Et donc, il faut qu'on paye quelque part. Il faut que, voilà.
4: C'est bon, vous vous êtes gavé, donc maintenant.
3: C'est ça, c'est ça. Donc la culpabilisation, elle est déjà là. Elle est déjà là.
5: Oui.
3: Donc, voilà, c'est un peu l'expectative, on ne sait pas.
4: J'ai fait le tour des éléments que je voulais évoquer avec vous. Est-ce qu'il y a des points importants que j'aurais oublié de soulever, que ce soit par rapport à l'association ou par rapport à d'autres sujets d'actualité, puisque je vous ai vu avec différentes notes. Donc, voilà, s'il y a des éléments que vous souhaitez aborder, on peut tout à fait le faire.
5: Hein. Bah, on a une réflexion aussi sur la question de la santé. Parce que c'est vrai que, par exemple, on a commencé une étude, bon, elle évolue un peu de façon sur, par exemple, le lien entre une pathologie et l'âgisme, c'est-à-dire la discrimination sur l'âge.
3: C'est une recherche. Hein.
5: Et c'était une recherche, oui, c'était une recherche, effectivement, avec l'INSERM, etc., sur les lombalgies. Donc, vous voyez, je pense que c'est aussi intéressant de se dire qu'on peut participer en tant qu'association Hold Up à ce type de travail, ce type de recherche. Et souvent, on est contacté par des jeunes. Alors, par exemple, on a une jeune thésarde là, qu'on a vue au département qui est vraiment intéressante, qui dit « Tiens, j'aimerais bien échanger avec vous, continuer à travailler avec vous pour avoir votre parole et essayer de comprendre comment ça fonctionne. » Donc, vous voyez, moi, je trouve que ça, c'est un point important qu'on ne retrouve pas forcément ailleurs, dans d'autres associations, c'est ce côté de volonté de réfléchir, d'essayer de trouver des solutions au-delà des ateliers qui sont chouettes, parce que c'est bien, parce qu'on se rend compte, parce qu'on se connaît, parce que voilà, bon, voilà. Et puis parce qu'on fait ce qu'on a envie de faire. Voilà. Hein? Mais il y a aussi cette volonté de réfléchir et sur des sujets qui sont certes les nôtres, mais pas que, parce que c'est des sujets de société. C'est-à-dire que là, il y a une réflexion que Paris fait sur les relations entre les grands-parents et les générations Z. Ils nous ont demandé si on pouvait un peu réfléchir avec eux, comment ça se passe, Bon, vous voyez, c'est pas qu'une c'est une question de vieux, c'est une question de comment il y a des liens qui se font dans la société entre les différentes générations. Et ça, c'est chouette. Voilà.
3: Oui, ce n'est pas une vision corporatiste.
4: Hein. Ce n'est pas encore un métier.
3: C'est ça. Mais c'est vrai aussi que, par exemple, on est intéressé, on a des liens très étroits avec ICOP et puis le Gérontopole. Et on nous a demandé aussi si on pouvait demander à nos adhérents de participer. Voilà.
4: Alors, ICOP, on rappelle, c'est un grand projet de technologie de pointe, hein, de science de pointe, qui est mené donc à l'Oncopole de Toulouse, sous l'égide évidemment du CHU.
3: CHU.
4: Du CHU.
3: Oui,
4: donc,
3: c'est pas l'Oncopole.
4: C'est donc sous le programme LSAGE. Hein, donc
3: oui, c'est ça, exactement.
5: C'est un IHU, c'est un des grands, un pôle de recherche universitaire qui est vraiment, il n'y en a pas tant que ça en France. Hein, donc,
3: oui, donc on est, alors c'est pas qu'on est à l'affût, mais en tous les cas, là aussi, c'est important de porter notre vision des choses et ce qu'on peut avoir à dire ou nos interrogations aussi, hein, parce que
5: je pense à un truc aussi de ce qu'on fait aussi, qu'on essaye de faire autour de la santé, c'est aussi échanger de nos expériences et nos parcours. Par exemple, il y a un grand projet de l'équipe avec Cynthia Fleury, tout ça, les équipes parisiennes sur le savoir patient. Et donc là, on a un groupe qui réfléchit à comment être au cœur, comment est-ce que le patient peut être au cœur, alors pas maîtrisé, mais au cœur de son parcours santé. Et là, c'est vraiment intéressant parce que ça veut dire comment on peut être acteur, c'est-à-dire au cœur, mais surtout acteur de son parcours santé, avec cette idée de tout ce qu'on appelle la paire aidante, c'est-à-dire que les patients s'aident entre eux parce qu'on voit bien toutes ces associations de diabétiques, de ceci, de cela. Ben, nous, on est un peu aussi dans ça, c'est-à-dire qu'on n'est pas sur une pathologie, mais on est sur le fait de vieillir et d'échanger, de partager, d'être dans cette aidance, parce que c'est ça qu'on fait d'une certaine façon, mais de façon inconsciente. On le dit pas vraiment, mais moi je trouve que ça, on le fait. Enfin, je sais pas si t'es d'accord avec moi, mais ça, c'est un truc qui me frappe, c'est que petit à petit, il y a ces espèces de oui, attention, faut faire ça, plutôt ça. Enfin bon, il y a ce côté un peu échange sur notre propre parcours de santé.
3: Oui, ben moi j'ai envie de dire aussi, grâce à Hold Up, et depuis que je suis à Hold Up, sur la question du savoir patient, moi j'ai beaucoup, beaucoup bougé, beaucoup appris, et j'ai plus du tout la même attitude avec les médecins.
4: Alors expliquez-nous. concrètement.
3: Concrètement, c'est-à-dire que s'il y a quelque chose que le médecin ne semble pas comprendre, je me dis pas dans ma tête, bon, bah, il veut pas comprendre, il s'en fiche, etc. J'explique. J'explique les difficultés liées à mes pathologies, parce que j'en ai plusieurs, enfin peu importe. Et j'essaie d'instaurer le dialogue et je remarque que ça fonctionne. Bon, sauf si on peut tomber sur quelqu'un d'obtus, mais franchement, partager et aussi, on va dire, aider le médecin quelque part au diagnostic, je trouve que c'est quelque chose qui fait partie aussi de cette énergie, moi, que m'a donné Hold Up, et puis aussi un petit peu des instruments d'analyse aussi pour ça. Et je trouve que c'est extrêmement important.
2: C'est la fin de cette interview avec Isabelle Hesch et Jocelyne Boucaud, toutes deux coprésidentes de l'antenne toulousaine de l'association Hold Up, comprenez l'association des vieux debout, réseau d'échanges, d'actions et de recherches fondée à Paris en 2008. Merci à vous, chers auditeurs, de nous avoir suivis. Il n'y a pas d'âge est un programme conçu et réalisé par Nicolas Coulot, rédaction en chef Luc Magrida. 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On se donne rendez-vous la semaine prochaine. D'ici là, restez à l'écoute sur le 106.8 et à très vite dans Il n'y a pas d'âge. 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

0: Et voici, mes chers auditeurs, notre 62e divertissement 8 lors. Le dernier de la série de divertissement 8 lors, la bonne huile de table. 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
1: Bonsoir, mes chers auditeurs. Je vais avoir le plaisir de vous chanter trois chansons. Ce ne sont pas des chansons de cabaret, mais des chansons qui, je l'espère, deviendront populaires. Elles n'ont pas d'autre but que de faire valoir une musique charmante. 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
2: Bonjour, ici Pascal Lord, bienvenue dans Y'a pas d'âge, avec aujourd'hui une nouvelle chronique autour du thème du vieillissement sous toutes ses formes, ses couleurs, ses mouvements, son impact sur la société. Aujourd'hui, je vais vous parler de la série Maison de retraite, diffusée en ce moment sur TF1. Alors, c'est une série qui aborde un sujet important, la vie des personnes âgées en institution. Mais très vite, quelque chose interpelle, c'est la place de l'humour. Parce que oui, la série repose beaucoup sur le comique. Sauf que cet humour ne fonctionne pas vraiment. On sent qu'il est là pour alléger le sujet, pour rendre les choses plus faciles à regarder. Mais dans les faits, on sourit peu, ou alors on sourit un peu, mais sans être vraiment emporté. Il y a même parfois une forme de malaise. Parce que ce qui est montré, la dépendance, la solitude, la fin de vie, reste profondément sérieux. Et le décalage avec le ton léger crée une gêne, comme si la série essayait à tout prix de faire rire là où ce n'est pas si drôle. Ainsi, l'humour ressemble presque à une façade. Il ne transforme pas vraiment la réalité, il ne la rend pas plus légère, il la recouvre juste un peu, sans réussir à la faire disparaître. Et c'est là que ça devient intéressant, parce que même si l'humour échoue à faire rire, il joue quand même un rôle, c'est-à-dire qu'il rend les situations plus acceptables, moins choquantes, plus supportables pour le spectateur. On regarde, mais sans être trop bousculé. La série donne aussi l'image d'un groupe assez uni. Les résidents vivent ensemble, échangent, se chamaillent, il y a de la solidarité, des liens, mais là encore, c'est une vision vraiment idéalisée. Dans la réalité, la vie en EHPAD est souvent plus solitaire, plus fragmentée. Chacun vit son propre rapport à la perte, à la dépendance, et cette complexité-là est en partie gommée. Même chose pour les personnages. On voit surtout des personnes âgées dynamiques, expressives, parfois un peu rebelles, mais on voit moins celles qui sont plus fragiles, plus silencieuses. Et là encore, ça participe à une forme de sélection. On montre une vieillesse qui passe bien à l'écran. Le choix des acteurs joue aussi beaucoup, avec des figures connues comme Liliane Rovert, 93 ans, Enrico Macias, 87 ans, Daniel Prévost, 86 ans, Michel Jonas, 79 ans, Firmin Richard, 78 ans, ou encore Chantal Latsou, 77 ans. Leur présence rend les choses plus familières, presque rassurantes. Mais en même temps, on s'éloigne de la réalité ordinaire. Et puis, il y a les sujets de fond. Le vieillissement de la population, les difficultés des EHPAD, ce sont des questions importantes, totalement politiques. La série les transforme en petites histoires du quotidien, souvent désamorcées par cet humour qui, justement, ne fonctionne pas vraiment. Au final, la série Maison de retraite montre la vieillesse, certes, elle la rend visible, mais elle en propose une version édulcorée et surtout elle s'appuie sur un humour qui peine à convaincre. Un humour qui ne fait pas vraiment rire, mais qui sert quand même à atténuer la dureté du sujet, comme si on pouvait regarder ces réalités sans trop les affronter. Et peut-être que c'est ça le point le plus frappant. Ce n'est pas seulement que la série n'est pas très drôle, c'est que ce manque de drôlerie révèle quelque chose. La difficulté, au fond, de traiter la vieillesse et surtout la dépendance sur le mode de la comédie. Le contraste entre la gravité du vieillissement et la légèreté comique imposée souligne à quel point la série transforme un sujet social majeur en un divertissement digérable, sans vraiment confronter le spectateur à la dureté de cette condition. C'était une chronique de Pascal Lord. Je vous retrouve très vite sur les ondes de Radio Radio Plus.
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Bonjour, ici Pascal Lord, je suis ravie de vous retrouver sur les ondes de Radio Radio Plus. Dans la lignée des chroniques précédentes, nous allons poursuivre notre réflexion sur le thème de la vieillesse dans les dystopies. Aujourd'hui, nous allons nous intéresser au roman de l'Américain Ray Bradbury, Fahrenheit 451, paru en 1953, roman perçu comme une critique de la censure, de la société de consommation ou encore de la standardisation des esprits. Ainsi, le monde de Fahrenheit 451 est structuré autour d'un principe simple. Tout ce qui ralentit, fait penser ou rappelle le passé est à proscrire. Les livres sont interdits parce qu'ils conservent la mémoire, l'ambiguïté, le doute, la profondeur, en un mot, le temps long. Le roman décrit une société de l'instant où les murs écrans diffusent en continu des images creuses, où la vitesse, en voiture comme en pensée, est reine, et où la mort elle-même est banalisée. Mais derrière les livres brûlés et les écrans omniprésents, le texte dessine une méditation subtile sur le temps, la mémoire et le vieillissement. Dans un monde où l'histoire est effacée, où la transmission est empêchée, où l'accélération interdit toute forme de lenteur, vieillir devient un acte de résistance. Car dans cette société futuriste où tout doit être jeune, vif, immédiat, les vieux corps, les souvenirs longs, les rythmes lents dérangent. À travers la figure des hommes libres et le destin du personnage de Montag, Ray Bradbury donne à voir une lutte silencieuse contre l'effacement de la durée humaine. Dans ce contexte, le vieillissement est perçu comme une anomalie. Il est à peine visible. Les corps âgés sont absents de la ville, comme effacés du paysage. La femme de Montag, Mildred, obsédée par sa jeunesse apparente, vit dans une forme de présent perpétuel, vide de souvenirs et de projections. Le roman ne met jamais explicitement en scène une politique anti-vieux, mais tout dans cet univers est conçu pour nier l'idée même de durée. La jeunesse est la norme implicite, la vitesse est la valeur suprême, et la nouveauté est la seule temporalité permise. Et c'est dans la deuxième moitié du roman que le vieillissement fait retour, par la marche. Montag, fuyant la ville, rencontre un groupe d'hommes et de femmes vivant en retrait dans la forêt. Chacun d'eux a appris par cœur un livre, devenant ainsi un porteur de mémoire vivante. Ces personnages, plus âgés, incarnent une autre manière d'exister dans le temps. Leur corps porte la fatigue, la sagesse, la trace de ce qui dure. Ils ne cherchent pas à séduire ou à briller, ils transmettent. Ils se souviennent. Le vieil homme nommé Grangère, chef du groupe, est une figure centrale de cette résistance. Il parle doucement, avec des phrases longues, parfois décousues, comme un corps qui prend le temps de penser. Il évoque son grand-père, ses souvenirs, les gestes du passé. Chez lui, vieillir n'est pas un déclin, mais un prolongement, une manière d'être porteur de sens. Bradbury donne ici au vieillissement une dimension politique. Ce n'est pas seulement un phénomène biologique, c'est un refus de l'amnésie. Vieillir, c'est refuser de vivre dans le vide perpétuel du présent. Dans ce monde où les livres brûlent, ce sont les corps eux-mêmes qui deviennent archives. Les rides, les voix ralenties sont les nouveaux manuscrits. Vieillir dans Fahrenheit 451, c'est devenir un livre de chair et d'os. Et c'est pourquoi la société du feu les rejette. Ils sont la preuve vivante que le passé existe encore, qui peut se transmettre autrement que par le papier ou l'écran. Le roman ne célèbre pas la vieillesse comme nostalgie, il en fait une force fragile mais tenace, une résistance douce mais nécessaire. Il ne s'agit pas de revenir à un âge d'or, mais de réintroduire une temporalité humaine, celle qui accepte l'oubli, la répétition, la lenteur. Ray Bradbury, dans Fahrenheit 451, ne traite pas frontalement de l'âgisme, mais il montre avec force ce que coûte une société qui refuse le vieillissement. La perte de mémoire, la rupture du lien intergénérationnel, l'enfermement dans un présent stérile. En valorisant la parole lente, la transmission orale, les corps marqués par le temps, le roman dessine une autre voie, celle d'une humanité capable de vieillir, non pas malgré, mais contre le monde qui brûle tout ce qui dure. Ainsi, Fahrenheit 451 peut se lire comme une élégie pour les anciens, les porteurs de livres, les passeurs de mémoire, ceux qui, même sans livres, même sans jeunesse, savent que la vie humaine vaut par ce qu'elle garde, et non seulement
par ce qu'elle efface. C'était une chronique de Pascal Lord. Je vous retrouve très vite sur les ondes de Radio Radio Plus.

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2: Il y a à Toulouse une rue de Nantes, une rue de Lille, une rue de Metz, une rue de Bordeaux. Il n'y a pas de rue de Dijon. Il n'y a pas de rue de Dijon. Dijon tout de même. La belle digue digue, la belle digue don. Il y a à Toulouse une rue de Lyon, une rue de Nancy, une rue de Bruxelles, une rue de Naples, une rue de Londres, une rue de Pékin. Mais il n'y a pas de rue de Dijon. La belle digue dit, la belle digue don. Dijon, capitale de la moutarde de Dijon. En 2009, le président américain Barack Obama a émis le souhait auprès du cuisinier de l'avion Air Force One de goûter de la moutarde de Dijon. À la suite de cette demande, la ville de Dijon a envoyé un colis contenant différents types de moutarde. Et pas de rue de Dijon à Toulouse. Pas une avenue, pas une place, pas une ruelle, pas un cheminement, pas même une impasse de Dijon. Que font les édiles? Que faisons-nous? On dira qu'il n'y a pas de rue de Prague à Toulouse, pas de rue de Brasilia, pas de rue de Novosibirsk, pas de rue de Marseille à Toulouse. Alors, pas de rue de Dijon, on s'en moque. La belle digue dit, la belle digue don. Et pourtant, il y a tant et tant à Dijon, tant et tant de moutarde et de beauté, tant et tant de gens pensant à Toulouse, à Dijon. Mais pas de rue de Dijon alors que nous avons des allées de Barcelone, une rue de Madrid, une place Belfort, même une rue du Collège de Foix. S'il y avait une rue de Dijon à Toulouse, voire une route, pas de doute qu'on s'y rendrait, la belle digue dit, la belle digue don. On y danserait tous en rond. On ferait aussi bien qu'à Avignon, nous, si nous avions, non, un pont d'Avignon, mais une jolie rue de Dijon.

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Bonjour, et aujourd'hui nous allons parler du guitariste Lonnie Johnson. Quand on sait que Django Reinhardt et Charlie Christian se sont inspirés de lui pour créer la guitare jazz, que T-Bone Walker et B.B. King, fondateurs du blues moderne, ont toujours reconnu son influence sur leur manière de jouer, que Robert Johnson se servait de son homonyme avec lui pour se faire passer pour son frère, que Henry Townsend et Skip James, pour ne citer que les plus notables, ont pris à diverses reprises son style et son répertoire, eh bien on voit l'influence de ce guitariste qu'est Lonnie Johnson. On peut considérer que dans les années 20, il a enregistré avec des grands comme Eddie Lang, Louis Armstrong, mais aussi Bessie Smith, Duke Ellington. Et il est indubitablement le créateur à la guitare, guitare solo, donc du solo de guitare, note par note égrené au médiator, qui a eu le succès qu'on sait dans les domaines du jazz, du blues, du country et de la pop. Son jeu de guitare est d'une clarté étonnante. Voilà, c'est de Lonnie Johnson dont on va parler.

Alors, qui est donc ce Lonnie Johnson, Alfonso de son prénom? Il est né à la Nouvelle-Orléans, en Louisiane, donc, et il est mort en 1970 au Canada. C'est un chanteur et guitariste américain, pionnier du blues et du jazz, donc c'est comme ça qu'on pourrait résumer sa carrière. Il a été élevé dans une famille de musiciens, il a étudié le violon et la guitare, et en 1917, il participe à une tournée en Angleterre au sein d'une revue musicale. À son retour, donc, deux années plus tard à la New Orleans, il retrouve sa famille décimée, à l'exception de son frère James, décimé par la grande grippe de 1918. Au début des années 20, il travaille avec les orchestres de Charlie Cliff et d'autres. Il remporte un concours, le concours des Records OK, qui l'engage, et il réalise une série d'enregistrements entre 25 et 32, incluant des duos de guitare avec Eddie Lang et des duos vocaux avec Victoria Spivey. C'est également au cours des années 20 que Johnson fait des apparitions sur les enregistrements Hot 5 avec Louis Armstrong, et en jouant des solos de guitare innovants qui inspirent les futurs guitaristes comme Charlie Christian par exemple, et puis on a parlé de Django Reinhardt. Sa carrière est cependant fluctuante, ce qui l'amène parfois à s'écarter de la musique. Entre deux grands concerts, il se retrouve contraint à s'engager dans des emplois de domestique, de concierge ou à travailler dans une fonderie. Alors qu'il est employé à l'hôtel Benjamin Franklin de Philadelphie en 1959, il est remarqué par un disque jockey, Chris Alberson, qui réussit à assurer à Johnson, donc un engagement à Chicago au club Playboy. Nouveau titre de Lonnie Johnson, Keep What You've Got.

Alors, dans la chanson précédente, il recommandait de prendre soin de sa petite amie en général. Et puis, bien là, on va écouter un dernier titre avant de se quitter. Mais il faut que je vous dise quand même que sur la fin de sa carrière, il a tourné en Europe et a enregistré plusieurs albums. Et que d'après lui, il n'a jamais été, disons, très fan d'être catalogué comme chanteur de blues. Il disait « J'avais peu chanté à l'époque, mais je ne prends pas ma chanson aussi sérieusement que mon jeu de guitare. Et je pense que j'aurais fait n'importe quoi pour être enregistré. C'était un concours de blues. À ce moment-là, j'ai chanté du blues. » Lonnie Johnson meurt en Ontario, c'est au Canada, le 16 juin 1970, des complications à la suite d'un accident de voiture qui lui était arrivé l'année précédente. Ce qu'on pourrait dire de lui, c'est que c'était un musicien capable de jouer des blues traditionnels, on l'a entendu, mais aussi un des précurseurs de la guitare jazz blues moderne avec des solos note par note et cet aspect technique riche en feeling qui a beaucoup inspiré des guitaristes bien sûr de jazz mais aussi dans le rock et la pop. On peut penser à Jimi Hendrix et Eric Clapton entre autres. Et puis il est intronisé en 1997 au Panthéon du blues, donc le Hall of Fame à titre posthume.

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David McWilliams aura donc été l'homme d'une seule chanson, The Days of Pearly Spencer, qui connaîtra un succès international en 1967. Né en 1945 à Belfast, ce chanteur météoritique ne reverra plus jamais les sommets de la gloire. Disparu en 2002, dans le plus grand anonymat, il n'aura pas pu non plus applaudir la reprise de sa chanson par Rodolphe Burger en 2010 sur son disque de Valley Sessions.

Jean-Baptiste Clément était un communard affirmé et auto-revendiqué. Il a combattu pendant la semaine sanglante du 21 au 28 mai 1871, où la Commune de Paris a été écrasée et ses membres exécutés en masse. Mais Jean-Baptiste Clément était aussi parolier, et son ami Antoine Renard composait des musiques sur ses chansons. Suite à la boucherie de la Commune, Clément dédia une de ses chansons à une infirmière morte pendant cette semaine sanglante, « Le temps des cerises ». Enregistrée dès l'apparition des galettes de cire pour phonogramme, « Le temps des cerises » est une des plus vieilles chansons populaires connues du répertoire français, interprétée par une foule d'artistes comme Suzy Delair, que nous venons d'écouter. Elle a traversé les deux siècles suivants dans sa livrée d'origine, jusqu'en 2010, où elle a revêtu un costume rock dans les guitares du groupe bordelais Eiffel, accompagnée du chanteur de Noir Désir, Bertrand.

Armand Mestral, le chant des partisans, 1943. On l'appelait aussi le chant de la libération, une musique de lutte qui est immédiatement devenue l'hymne de la résistance française durant l'occupation par l'Allemagne nazie pendant la Seconde Guerre mondiale. Anna Marley en a écrit la musique en 1941 et ce sont les écrivains Joseph Kessel et Maurice Druon qui en ont écrit les paroles alors qu'ils venaient tous deux de rejoindre les forces françaises libres. Interprété par une multitude de chanteurs, le chant des partisans variera très peu de sa version première, avant que le groupe français Zebda ne lui rafraîchisse le drapeau aux couleurs reggae-ska sous le titre « Motivé ».

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1: Bonjour à tous, bonjour à toutes. Nous vous proposons d'écouter dans un instant l'écrivaine et poétesse Beata Umubyeyi Meresse, née à Butare, au Rwanda, survivante du génocide des Tutsis en 1994. Elle était samedi 2 mars 2024 à la Libye.

0: parler de ce récit qui s'intitule « Le convoi ». Avant d'aborder le sujet, juste quelques repères biographiques. Beata Nyabutare, au Rwanda, survivante du génocide des Tutsis en 1994. Elle est arrivée en France en juillet de cette même année. Après le lycée, elle a fait des études littéraires, Hippocagne-Cagne, obtenu un diplôme de l'Institut d'études politiques de Lille, un DESS en coopération internationale et développement à l'Université Panthéon-Sorbonne. Elle a travaillé pour des ONG internationales avant de s'installer en 2007 à Bordeaux, où elle réside toujours et où elle coordonne des projets de prévention en santé. C'est toujours le cas, Beata. Et vous y avez fondé et co-animé un cercle de lecture afro-caribéenne. Je vous offre un micro.
1: Merci.
0: Alors, côté littérature, 2015, premier recueil de nouvelles, Ejo, qui signifie à la fois hier et demain, qui raconte l'avant et l'après génocide des Tutsis au Rwanda à travers des voix de femmes et qui a obtenu le prix François Augérias en 2016. Un deuxième recueil de nouvelles, Lézard, en 2017. Troisième livre publié, il s'agit d'un premier recueil de poèmes, un recueil de 45 poèmes en prose intitulé Après le progrès. Premier roman, Tous tes enfants dispersés, rentrée littéraire 2019, qui a obtenu entre autres prix le prix des 5 continents de la francophonie 2020. Second roman, Consolé, qui a obtenu lui le prix Kourouma, décerné au Salon du Livre de Genève, et qui a été finaliste du prix du roman Métis des lecteurs. Et j'évoquais, peut-être qu'est-il temps d'en parler maintenant, le dernier recueil de poèmes qui vient tout juste de sortir. Vous pouvez nous donner son titre et nous expliquer ce dont il s'agit en quelques mots ?
1: Bonjour à toutes et à tous et merci d'avoir pris un peu de votre temps du samedi pour venir à Ombre Blanche. Et merci à Ombre Blanche pour l'invitation. Le recueil de poèmes en prose s'intitule « Culbuter le malheur ». Alors, je vous raconte pourquoi ce titre. Ça vient d'un poète haïtien. D'ailleurs, il l'a écrit en créole et donc, moi, j'y ai eu accès par la traduction. Un poète qui s'appelait Georges Castera. Et il disait, tu me demandes, mon amour, ce qu'est la poésie. Ce sont des paroles semées pour culbuter le malheur. Voilà. Et je trouvais que cette idée d'aller chercher dans la poésie de quoi culbuter le malheur, de quoi chavirer le malheur, d'ailleurs, comme ils disent en créole, ça faisait sens pour moi, c'est-à-dire à la fois une prise de conscience que la littérature ne peut pas grand-chose, mais que pourtant, elle nous permet de continuer à dire les mots tant qu'il y en a.
0: C'est déjà énorme, elle ne peut pas grand-chose, oui. Je ne suis pas sûre ça. Je ne suis pas sûre que vous le croyez vraiment, elle peut beaucoup, non, la littérature ?
1: Peut-être à l'échelle individuelle, mais j'aime bien citer, j'ai vu que vous allez recevoir bientôt Lydie Salvert. J'avais entendu il y a quelques années à la radio qu'il lisait un texte très beau qu'elle avait écrit où elle disait que peut la littérature face à un enfant qui meurt, que peut la littérature face à la souffrance, à la désolation, et bien pas grand-chose. Et pourtant, nous avons tous et toutes besoin de quelque chose qui nous élève, d'un élan vital comme ça. Et parfois, c'est justement dans les mots qu'on peut le trouver. Et ce que peut la littérature aussi, c'est mon expérience et j'en parle dans ce livre, c'est témoigner, mais c'est aussi, avant de témoigner, moi, il a fallu que je puisse mettre les mots sur mon expérience et me sentir moins seule dans une expérience qui isole énormément. Là, l'expérience de survivant, c'est... quand on revient à la vie, quand on revient au monde, c'est celui d'un très grand isolement. Et quand on trouve, et là aussi c'est un poète américain Doherty qui disait « Pourquoi se préoccuper à écrire ? Parce que quelque part dans le monde là, il y a quelqu'un dont la blessure a la forme exacte de vos mots. » Et c'est vraiment cette idée que dans cette solitude, trouver un livre, trouver des mots d'un autre qui décrivent votre expérience, qui vous font vous sentir moins seul, eh bien ça, c'est déjà beaucoup. Mais face à des gens qui meurent, face à la désolation, la littérature n'a jamais arrêté aucune guerre ni ressuscité aucun mort.
0: Et trouver les siens de mots, est-ce que ça a été facile ? Moi, y a une formule que je ne saurais citer de mémoire, mais dans les premières pages, il y a une force de conviction envers le fait que la littérature peut témoigner même de ce qu'on aurait dit indicible. Et vous vous dites qu'en fait, le problème, c'est est-ce qu'on entend ? Est-ce que c'est entendable ? Mais dire le malheur, dire le génocide, puisqu'il s'agit de ça, ça reste possible.
1: Oui, je pense, parce que

0: Les témoignages en sont la preuve. Si les survivants des camps de concentration... Enfin, quand on lit les textes des survivants de camps de concentration, on approche vraiment de leur expérience. On ne peut pas la vivre comme elle et eux, évidemment. Mais les témoignages ont permis de comprendre jusqu'où l'ignominie était allée. Et ce dont j'ai pris conscience, et encore une fois, moi, au départ, ça a été une expérience que j'ai intégrée sans forcément l'analyser ni mettre les mots dessus. Et plus tard, c'est en lisant les textes des survivants d'autres génocides et en comprenant quelle avait été leur expérience au lendemain, je parle notamment de la Shoah, c'est-à-dire que aujourd'hui on dit c'est innommable, c'est indicible, ce sont des lieux communs que l'on sort à tout bout de champ. Et je cite d'ailleurs Annette Wiewiórka, au lendemain de la Shoah, les gens ont parlé, les gens ont écrit, seulement ils n'ont pas été entendus, ils n'ont pas été lus. Si c'est un homme est sorti assez rapidement après, mais pendant 30 ans, ce livre est passé quasiment inaperçu. Donc, parfois, il y a une sorte de... On oublie la réalité du passé et on pense que ce qu'on sait aujourd'hui, ce qu'on fait aujourd'hui, c'était comme ça à l'époque. Non. Donc, cette expérience que moi, j'ai pu avoir, c'est-à-dire que malgré un accueil extrêmement généreux que j'ai pu avoir, j'avais assez peu de personnes qui me disaient « Mais raconte, on t'écoute. » Et on t'écoute vraiment. Donc, je me suis tue et il m'a fallu passer par plein de détours, et notamment la fiction, jusqu'à arriver à un texte de témoignage. Mais cette expérience-là, elle a été finalement commune à beaucoup d'autres. Et donc, ça m'amène à dire que ce n'est pas tant que c'est indicible ou innommable. C'est très difficile à dire. Alors, c'est plus facile à dire à des étrangers, à des gens qui ne sont pas ses enfants, par exemple. Parler à ses enfants, c'est ce qu'il y a, je pense, de plus compliqué, parce qu'on a très, très peur de les contaminer de ce chagrin-là. Mais sinon, effectivement, oui, on peut parler, mais est-ce qu'on est entendu ? Est-ce qu'on est entendu ? Et ce que je dis pour cette expérience extrême qui est le génocide, finalement, elle vaut pour tout un tas d'autres situations où on ne veut pas, on a très peur de cette violence extrême que l'être humain peut infliger à un autre être humain. Parce que c'est ça que ça nous renvoie. Enfin, y a un tel silence autour de l'inceste, par exemple. Enfin, pour moi, il y a quelque chose du même ordre. On ne veut pas entendre. Pourtant, les gens disent « mais j'ai parlé, j'ai essayé de parler ». Mais la famille, l'entourage ne voulait pas entendre. Eh bien, le génocide, c'est aussi cette... Je pense qu'il y a quelque chose de cet ordre-là. Si j'entends ça, si j'accepte qu'un être humain, c'est-à-dire quelqu'un comme moi, c'est-à-dire moi, est capable de faire ça à un autre être humain, je laisse entrer cette chose qui est... Et c'est pas tant qu'elle est innommable, c'est qu'elle est inimaginable jusqu'à ce qu'elle soit commise. Une fois qu'elle est commise, on peut la raconter. Mais est-ce qu'on peut l'entendre ? C'est-à-dire que l'entendre, c'est, je l'imagine, moi qui en ai été préservée. Et l'imaginer, c'est déjà rentrer dans cette zone nauséabonde. Je ne suis pas du tout philosophe, hein, je m'excuse, j'essaye d'expliquer pourquoi ça a été tellement difficile d'être entendu.
1: Tout à fait. Mais j'allais dire, au-delà de la littérature, contrairement à la Shoah, où il y avait peu de témoignages visuels ou autres, le génocide du Rwanda, on allumait la télévision, on en entendait parler. Vous dites que l'avènement de Mandela a pris le pas, mais on était conscient, on avait cette information à portée de main ou à portée de Dieu. Ça n'a pas suffi.
0: Oui, ça n'a pas suffi parce que ce qui se passe avec le Rwanda aussi, et ce que j'essaye d'analyser, que j'ai finalement compris, c'est que c'est l'Afrique. Et que quand on regarde l'Afrique, on la regarde à travers tout un tas de filtres qui sont les représentations construites depuis des siècles, ici en Occident, par rapport à ce continent. Et quand je dis, il y a encore cette idée du cœur des ténèbres, il y a encore cette idée que quand on parle de l'Afrique, on en parle comme si c'était une entité, comme si c'était un pays. D'ailleurs, il y a des jeunes... anglophones africains qui ont créé un site comme ça qui s'appelle Africa is not a country, parce que on dit l'Afrique et puis quand on dit l'Afrique, on a tout un tas de représentations dont on n'est pas conscient mais qui sont là et depuis des siècles et des siècles parfois. Et donc le Rwanda était vraiment l'exemple presque la quintessence de ça, c'est-à-dire que les médias ne connaissaient pas du tout ce pays. On est rentré dans le regard du monde avec ce génocide. La plupart du temps, les gens n'avaient jamais entendu parler, à part la Belgique, évidemment, qui était l'ancienne puissance coloniale. Et puis, on découvre ce petit pays, et les gens vous disent « Mais oui, mais en fait, c'est une violence atavique. Il il y a des Toutous, des Tutsis, enfin, on sait même pas dire, ce sont des ethnies, ce sont des tribus, c'est une guerre tribale et on s'entretue depuis la nuit des temps. C'est comme ça que c'est présenté à l'époque.
1: Alors que vous nous faites voir dans votre livre que c'est une construction, justement, qui découle de la colonie,
0: que c'est une
1: de
0: construction,
1: la colonisation,
0: oui.
1: etc.
0: Oui, c'est ça. C'est-à-dire qu'il y a un ou deux historiens qui connaissent vraiment l'histoire. Je pense notamment à quelqu'un comme Jean-Pierre Chrétien, qui pour le coup était un spécialiste du Burundi voisin, mais où il y a des choses en commun, qui dit, mais en fait, ce qu'on est en train de dire, c'est pas la réalité. Les groupes Hutu et Tutsi existaient bien avant la colonisation. C'était ce qu'on pourrait considérer comme des groupes socio-économiques, les agriculteurs, les éleveurs, avec une organisation très complexe de la société qui a été en quelque sorte caricaturée par un regard colonial qui n'était pas là pour comprendre. En fait, on ne colonise pas pour aller, aller à la rencontre d'un autre peuple et puis lui dire « mais explique-moi, je vais essayer de comprendre qui tu es ». On arrive, on a des représentations et en l'occurrence, c'était là des représentations fin 19e, inégalité entre les races et tous ces clichés-là. Et puis, les gens qui nous lisent à l'aune de qui ? De leur propre histoire, c'est souvent ça, en fait. Et là, en l'occurrence, c'est les Wallons et les Flamands, avec leurs propres histoires, pour le coup, des langues différentes. Ils ne voient pas qu'en face d'eux, ils ont un peuple qui a la même langue, la même culture, la même religion, et que tout le monde vient différemment sur le territoire. Et ils disent « Ah non, mais ça, c'est des ethnies différentes, et alors, on va mettre ça dans les cartes d'identité, et désormais, on ne peut plus passer de l'un à l'autre, c'est comme ça. » Et en plus, avec le « divide and rule », diviser pour régner, qui fait qu'on favorise les Tutsis, dont une grande partie de l'aristocratie, ce qu'on peut considérer comme l'aristocratie, encore une fois, ce ne sont pas les bons termes. Les écoles qui sont créées par les colons, il n'y a que les Tutsis qui peuvent y aller, et donc ça crée aussi une...
1: Il
0: n'y avait pas, en fait. Il y avait un fonctionnement qui était... Je ne dis pas du tout que le Rwanda précolonial était un paradis. Non, pas du tout. Comme dans toutes les sociétés, il y avait des inégalités, il y avait des tensions, il y avait des... Mais là, ça crée quelque chose qui... et encore une fois, je vous dis, je n'étais pas philosophe, je ne suis pas historienne. Mais aujourd'hui, les historiens vous disent, voilà, c'est là les racines du mal. Et ensuite, des histoires éminemment politiques, donc éminemment modernes, vont mener à un génocide, c'est-à-dire avec de la propagande, avec des médias de la haine. Mais quand cela arrive, finalement, la lecture qui en est faite ici est extrêmement caricaturale. Et donc, on veut pas trop voir ça. En plus, on se dit, non, mais cette violence-là, c'est horrible. Les gens préfèrent regarder du côté de l'Afrique du Sud, où il y a les premières élections libres post-apartheid, et où, là encore, on a envie de se dire, mais voilà, eux, ils sont rentrés dans ce qui permet aussi de faire oublier qu'on a collaboré avec le régime d'apartheid, qu'on leur a livré des armes, etc., etc. Donc, on a envie de regarder ça. Et là, ce qui se passe au Rwanda, mon Dieu, ils ne sont pas rentrés dans l'histoire, ceux-là.
1: Pardonnez-moi, je fais un petit retour en arrière. Vous avez fait allusion au fait que vous aviez d'abord abordé ce dramatique sujet à travers la fiction. C'est une belle arme, la fiction. La matrice de littérature que vous êtes, la matrice de roman que vous êtes, c'est pertinemment qu'on peut véhiculer des idées très fortes et très justes à travers la fiction. Qu'est-ce qui a fait que vous ayez eu besoin de basculer dans le témoignage direct ?
0: Alors, le choix de la fiction, au début, c'était à la fois une mise à distance peut-être pour moi, parce que je n'étais pas prête à faire un témoignage, ou parce que je considérais qu'il y avait des témoignages beaucoup plus importants que le mien, finalement. Et puis, c'était une mise à distance pour le lecteur et la lectrice, justement, pour trouver une forme qui rende cette histoire-là entendable. Une sorte d'artifice qui fait que si vous tendez, et moi j'avais eu cette expérience, je tendais un témoignage à quelqu'un en disant « Lis ça, ça parle du génocide au Rwanda ». Voilà, c'est trop dur. Par contre, si on tend à quelqu'un en disant « Lis ça, c'est un super roman, c'est une histoire de famille. Bon, alors ça parle du Rwanda, mais tu verras la langue, nanana ». Et en fait, il y a plein de gens qui ont lu « Tous tes enfants dispersés » sans du tout avoir prévu. C'était pas un piège, mais les gens étaient attirés par la littérature. Et pour moi, c'était une façon douce d'emmener les gens jusqu'au bord de l'abîme ou du précipice, sans pour autant que ça soit insurmontable, ni édulcoré. Enfin, voilà. C'est un personnage de l'écriture ou la vie chez Semprin qui revient de Caen et qui dit « Mais est-ce qu'on voudra nous écouter, même si ce qu'on dit est vrai ? Peut-être qu'il faudra passer par de l'artifice qui est l'art. Voilà. » Et pourquoi passer au récit ? Eh bien, finalement, c'est un livre qui raconte quelque chose, mais qui raconte aussi comment je le raconte et pourquoi je le raconte.
1: Tout à fait, c'est vraiment un livre d'écrivain en ce sens-là.
0: Je fais rentrer les gens dans pourquoi je le fais. Et pourquoi je le fais, c'est parce que finalement, au départ, je commence une enquête pour trouver des photos, pour trouver des films, des images de ma maman et moi traversant la frontière, puisque des gens nous disent... On vous a vu à la télévision britannique, à la BBC, le moment où le convoi qui nous a sauvé la vie traverse la frontière entre le Rwanda et le Burundi vers la fin du génocide. C'est une info que j'ai gardée comme ça en tête pendant des années. J'en ai rien fait. Et je réalise en écrivant ce livre que mais ces jours-là, c'était au moment où j'étais enceinte de mon premier fils. Mon mari me dit « Mais tu ne voudrais pas retrouver ces images ?» Je me dis « Oui, on va les chercher. » Et au départ, je cherche des images. Je n'ai pas du tout prévu d'écrire un livre. Je ne suis pas du tout écrivaine, d'ailleurs, au moment où je commence cette enquête, puisque je l'ai commencé il y a plus de 15 ans. Je ne trouve pas les images, mais je trouve les journalistes qui me donnent d'autres images sur lesquelles je ne me trouve pas. Alors, je vous fais les 15 ans en accéléré, mais je me dis, eh bien, même si je ne me vois pas sur ces photos ou que je ne me vois qu'en creux parce que je suis cachée là, dans le fond du camion, etc., peut-être que d'autres enfants sont en train de chercher aussi des traces de cette histoire. Donc, il faut que je trouve les enfants pour leur ramener les photos. Donc, je cherche les enfants. Je ne trouve pas les enfants, je ne trouve pas la liste des enfants, mais je trouve les humanitaires qui ont organisé les convois. J'avance, c'est des rhizomes comme ça, ou des boucles, où à chaque fois, je ne trouve pas ce que je cherche, mais je trouve autre chose, et je trouve des questions, et je fais cheminer le lecteur et la lectrice dans ce dédale aussi de questions, quoi.
1: Est-ce qu'on pourrait lire l'extrait que vous avez choisi tout à l'heure, juste au moment de s'asseoir ?
0: Je doute. Mais si j'abandonne maintenant, je crains que cette histoire ne soit racontée par quelqu'un qui ne pourra pas parler de l'intérieur comme je le fais. Je crains que il ou elle ne s'embarrasse pas des questions de légitimité que je me pose. Qu'il ou elle manque de distance, peut-être de délicatesse. Mes doutes sont-ils un trop plein de délicatesse ? Je ne voudrais pas que cet autre nous caricature, fasse de nous une belle histoire, parle à notre place. Et moi, que dois-je faire pour ne pas être taxé de vouloir raconter une belle histoire, de parler à la place des autres ? J'ai su très vite que je ne serais pas en mesure de rapporter l'ensemble des souvenirs, ceux des autres et les miens, de nous porter tous et toutes à bout de bras, à bout de mots. Ma mémoire, à moi, s'est peu à peu effilochée. Elle est pleine de trous que je ne suis pas en mesure de combler, mais que je ne veux pas cacher pour autant. Une autre crainte a surgi dès les premières pages d'écriture. Il y en aura pour dire que ma version des faits n'est pas conforme à la vérité. Je me suis souvenue d'une scène qu'on m'avait rapportée, celle d'une survivante de la Shoah qui témoignait devant des élèves et d'une autre survivante présente dans la salle qui avait affirmé à sa voisine, celle qui m'a raconté cette histoire, « Elle dit n'importe quoi, ça s'est pas passé comme ça. » Nos mémoires en défaut, reconstituées, dissonantes. Sans cesse, je commence, puis je m'arrête. Ce n'est pas l'angoisse de la page blanche, mais la peur de ne pas être la bonne chroniqueuse, de ne pas faire un témoignage irréprochable, fidèle aux faits et aux victimes, bienveillant devant les contradictions de ceux qui nous ont aidés ou racontés. Pour me rassurer, je repense à ce que m'ont dit certains des journalistes qui étaient présents à la frontière le jour de notre traversée en 1994, ceux que j'ai retrouvés et auxquels j'ai confié mon projet. Et ils m'ont dit « C'est à toi d'écrire cette histoire, tu fais la bonne chose ». Il n'y a que toi qui puisses le faire.
2: Beata Moubieyi Mérès à la librairie Ombre Blanche à Toulouse le 2 mars 2024 autour de la parution chez Flammarion de son livre Le Convoi.

0: On se dit que vous avez eu beaucoup de scrupules, et je l'entends, et je peux les comprendre en vous lisant, mais en même temps, qui peut être plus légitime que vous ?
1: Ce n'est pas une coquetterie de dire « Ah oui, mais est-ce que j'y vais pas, est-ce que je peux pas ?» Alors, c'est peut-être lié aussi à mon histoire personnelle, c'est-à-dire que je suis métisse, que pendant très longtemps, enfin jusqu'au génocide, finalement, on me considérait comme une blanche et pas vraiment comme une rwandaise. Les gens étaient toujours surpris de dire « Ah mais tu parles Kinyarwanda ?» Mais je disais « Mais en fait, je n'étais que rwandaise jusqu'alors, parce que ma maman m'avait élevée seule, j'avais pas eu la reconnaissance d'un père étranger, j'avais pas sa nationalité, j'étais jamais dans son pays. Donc moi, j'étais que rwandaise, mais constamment, les Rwandais me disaient que j'étais pas rwandaise. » Et quand j'arrive en France, là, tout d'un coup, je me dis bah, « Je vais aller chez les Blancs. » C'est-à-dire, on m'a toujours dit que je suis blanche, je vais chez les Blancs, je vais être chez moi. Et non, là, j'arrive en France et on me dit ah, « Mais toi, tu es africaine, tu es de l'ailleurs. » Donc, cette expérience-là d'être constamment renvoyée à « Tu n'es pas légitime chez nous, tu ne nous appartiens pas », peut-être qu'elle est fondamentale. Mais en même temps, j'ai envie de dire que peut-être que je fais ça aussi pour emmener tous les autres qui ne se posent jamais la question de « Est-ce que je suis légitime pour rapporter cette histoire ?» à le faire désormais. C'est un livre qui n'est pas du tout moralisateur, mais où j'ai envie que les gens repartent avec des questions. Et je vais vous raconter une histoire qui est très récente, parce que je pose beaucoup, on en parlera, la question de la photo, de qui prend des photos ? Qui prend des photos dans les conflits en Afrique ? Souvent, ce sont les journalistes, les reporters occidentaux. Pour qui ces photos sont prises ? Pour le lectorat occidental. Et donc, à un moment donné, moi, j'arrive dans cette histoire et je dis, mais et nous, en fait, les gens qui sont pris en photo ?
0: Le droit à l'image.
1: C'est même pas tant le droit à l'image, c'est à quel moment, oui, à quel moment, bon, déjà, qu'on ne demande pas à quelqu'un pendant dans un conflit, est-ce que tu es d'accord, tu veux bien signer le papier, c'est normal, on est sur le... Mais à quel moment, ou quand on va dans des camps, ou quand on... Enfin, tous ces reportages, à quel moment on se demande, mais cette personne-là, j'emmène cette image-là, et finalement, elle n'aura jamais aucun souvenir de ce moment-là de sa vie. Parce que c'est ça que je fais, moi, pendant ces 15 ans, c'est... J'ai vécu quelque chose, j'en ai un souvenir qui est en train de plus en plus de s'effacer dans ma tête. Je sais qu'il y a des photos qui ont été prises de ce moment qui est tellement important pour moi, c'est-à-dire le moment où je traverse la frontière, où je deviens une survivante, qui est désormais mon identité intrinsèque. Ces images existent, elles ont été prises par des gens, ils sont partis avec, et j'ai un mal fou. Je dois défoncer pratiquement des portes pour avoir accès à ces images. Parce qu'on me dit, non, mais c'est dans des archives, et alors vous êtes qui ? Vous êtes chercheuse ? Non, vous êtes journaliste ? Non, vous n'êtes rien. Mais en fait, si, c'est ma vie là qui est là. Pourquoi je ne pourrais pas avoir accès à ces images ? C'est une sorte de coup de gueule, un peu que je pousse au nom de nous toutes et de nous tous. Et j'étais interviewée il y a quelques semaines par un journaliste belge de la RTBF, et puis il m'envoie un message il y a quelques jours, il était en reportage au Rwanda, et il me dit, j'ai rencontré une autre journaliste belge qui est vraiment une des grandes reporters qui a beaucoup, beaucoup couvert toute la région des Grands Lacs. Et elle m'a dit que depuis qu'elle a lu ton livre, elle part désormais en reportage avec un Polaroid et elle prend les photos en double et elle en laisse aux gens. Ben, je me suis dit, alors voilà, que peut la littérature, voilà. Ça peut déplacer la pratique chez des journalistes qui ont 50 ans d'expérience et qui disent « Mais en fait, c'est vrai, je ne m'étais jamais posé cette question. Et pourquoi je ne ferais pas ça ?»
0: Et c'est vrai, au-delà de la photo, vous remarquez à quel point l'histoire de ce génocide, même s'il a été raconté par des Rwandais, nous l'avons découvert avant tout par des étrangers à cet événement.
1: Oui, par des journalistes, par des écrivains. Et c'est pareil, je ne suis pas du tout en train de dire que ce n'est pas bien. Il y en a qui ont vraiment qui ont fait un travail formidable. Je cite notamment quelqu'un comme Patrick de Saint-Exupéry, qui était reporter au Figaro, qui a été parmi les premiers, si ce n'est le premier, à parler de la responsabilité de l'État français, des militaires français dans le génocide. Et qui, d'ailleurs, il a été placardisé. Vraiment, pendant longtemps, il prêchait seul dans le désert. Et c'est très important que des gens comme ça aient fait ce travail. Je parle d'historiens, je parle d'Hélène Dumas, beaucoup, qui est une amie, qui est une jeune historienne française.
0: Oui, il y a de très beaux portraits de personnes qui vous ont...
1: Nathan Reyra, ce chercheur français qui a fait une thèse en histoire de l'art sur les images du génocide contre les Tutsis, c'est vraiment des travaux importants. Je ne suis pas du tout en train de dire il n'y a que nous qui puissions. Ou Néanmoins, je pose quand même la question de si ce n'est que cela qu'on écoute, ça veut dire que notre parole des principaux concernés, quelque part, elle est... Je vous dis ça en même temps que je suis en train de le conscientiser, mais j'ai l'impression que c'était comme si c'était de la matière première. C'est comme si notre continent était resté un continent de matière première. Ouais. Voilà. Et pas de fine craft. Nous, on fournit des témoignages et puis des gens qui sont en mesure, qui maîtrisent la langue qui maîtrisent les codes de ce que le lecteur occidental... C'est, voilà. Et de la même façon, l'histoire, les faits historiques africains, on les connaît dans le monde parce qu'ils ont été racontés par des historiens, par des journalistes occidentaux. Pas par la voix des historiens, des journalistes africains. Imaginez que si c'était la même chose avec que l'histoire de la Première, Deuxième Guerre mondiale ait été uniquement racontée par des historiens, des journalistes sud-américains ou africains. Et j'ai écouté une interview d'un écrivain vietnamien-américain et ça m'a fait vraiment réfléchir aussi. Par exemple, la guerre du Vietnam. La guerre du Vietnam, c'est un fait historique qui est très connu dans le monde. On dit toujours que les guerres sont racontées par les vainqueurs. La guerre du Vietnam, si vous demandez à n'importe qui, vous allez au Chili, vous allez en Afrique du Sud, vous allez aux États-Unis, vous allez en France, vous demandez quel est votre imaginaire de la guerre du Vietnam. C'est celui qui a été diffusé par les Américains. Est-ce que vous avez lu un livre, vu un film par un Vietnamien sur la guerre du Vietnam, sachant que d'ailleurs, eux ne l'appellent pas la guerre du Vietnam, mais la guerre américaine, parce qu'ils ont vu la guerre française, la guerre... Non, c'est étrange quand même. Donc c'est le soft power quelque part, c'est ça aussi. Et quand il s'agit du continent africain, alors là... On...
0: Avec le risque d'erreurs d'interprétation, dans les dernières pages, vous rappelez les Hutus qui vont dans des camps et qui deviennent les symboles des victimes. C'est ça. Hein, c'est bien ça.
1: Exactement. Ce qui s'est passé, c'est que finalement, il y avait assez peu de journalistes pendant le génocide des Tutsis. Je raconte vraiment que tous étaient soit partis couvrir les élections d'Afrique du Sud, soit partis couvrir la Coupe du monde de football, et très peu au Rwanda. Mais le peu qui était là essaye de rendre compte. Et par contre, le génocide est arrêté par le FPR, donc qui est une armée guérilla constituée essentiellement de Tutsis qui avaient fui les pogroms des décennies précédentes. Et là, une marée humaine de Hutus qui fuit, dont une partie d'entre eux sont des génocidaires, il y a eu des centaines de milliers de génocidaires, dont une armée qui vient de participer au génocide et qui est en train de perdre, qui prend aussi en otage toute la population Hutu, qui l'emmène au Congo. Et là, tous les journalistes du monde vont dans ces camps de réfugiés, tous les humanitaires qu'on n'a pas vus, en fait, il y en avait 2-3, ceux qui nous ont sauvés très courageusement, alors que tout le monde était parti, tous vont là-bas. Et il se passe une superposition extrêmement problématique du point de vue d'une déontologie journalistique, c'est-à-dire qu'on présente des images des camps où il y a une épidémie de choléra, donc il y a vraiment des morts, mais des morts tués par le choléra, pas tués par d'autres êtres humains. Et on présente ces morts comme des victimes du génocide. On dit génocide rwandais d'ailleurs, donc on ne sait pas qui est la victime. Et donc, justement, c'est ce chercheur Nathan Rera a vraiment analysé tout ça et montre qu'à un moment donné, les légendes qui sont mises sous les photos racontent une toute autre histoire. Donc c'est très gênant aussi, finalement. Et encore aujourd'hui, on va voir dans les médias, moi, il n'y a pas si longtemps que ça, jeune journaliste m'interview et elle ne m'avait pas du tout prévenu qu'elle allait diffuser des images en même temps. Donc elle m'interview, je témoigne de « je suis survivante du génocide contre les Tutsis du Rwanda » et je découvre qu'elle a mis des images parce qu'elle doit avoir un fichier dans la rédaction, c'est écrit « Rwanda ». Et elle m'a mis des images de réfugiés ou tout, dont une partie, pas tous évidemment, mais dont une partie sont des génocidaires, en train de fuir au Congo. Et là, j'ai dit, mais non, en fait, je suis pas... Non, en fait, vous... je vais vous expliquer, vous avez lu mon livre, mais peut-être vous n'avez pas compris. Effectivement, bon, on ne connaît pas forcément, mais dans ce cas-là, essayez de faire la part des choses et de faire un peu plus attention quand on parle de certains sujets.
0: Nous avons très peu évoqué votre parcours. Et c'est aussi ce qu'on découvre. Vous posez le mot, je n'aurais jamais osé l'employer, de romanesque. Effectivement, on découvre tout ce que vous avez vécu. Il faudrait peut-être dire que ce qu'on voit au départ n'était pas destiné à recevoir des adolescents de 15 ans, âge que vous aviez, et encore moins des adultes comme votre mère. Vous avez voyagé caché dans un convoi qui était destiné aux enfants de moins de 12 ans.
1: Oui, quand j'ai essayé de retrouver les autres enfants des convois, j'ai commencé à faire une enquête pour savoir c'était quoi cette histoire. Parce que moi, voilà, je me rappelais qu'on était au bout de plusieurs semaines de fuite et de cachette, et à un moment donné, on ne pouvait pas. Les tueurs nous avaient découvertes et on avait réussi, parce que j'ai menti, que j'ai prétendu que j'étais française, on avait réussi à s'en sortir et à arriver dans une école, donc à Butare, dans le sud du Rwanda, qui avait été transformée en centre d'accueil pour des enfants. Et au bout de quelques jours dans cet endroit-là, on nous dit, vous pouvez partir avec le convoi. C'était des religieuses qui avaient intercédé pour nous, pour qu'on soit dans ce convoi. Et c'est des années plus tard que j'ai compris qu'est-ce que c'était. Et en réalité, c'est un humanitaire suisse qui s'appelait Alexis Briquet, qui travaillait pour une ONG qui s'appelait Terre des Hommes. Je ne sais pas si vous connaissez cette ONG, qui est arrivée au tout début du génocide. Donc, il est passé par le Burundi. C'est une ONG qui avait vocation à venir en aide aux enfants en détresse. Quelque chose de très large comme ça. Et ils avaient un projet au Rwanda un peu avant, mais qu'ils avaient dû fermer, tout le monde avait été évacué. Et cet humanitaire, qui venait de passer plusieurs années d'ailleurs en Bosnie, se dit, bah, je vais y aller, je vais essayer de faire ce que je peux. Il arrive tout seul. Et il arrive avec le consul d'Italie, Pierre Antonino Costa. C'est un monsieur qui habitait au Rwanda depuis très longtemps. Il était au Burundi, mais comme il avait plein de contacts, il continuait à faire des allers-retours en passant la frontière avec de l'argent. Il donnait de l'argent et il sauvait des gens ou il les ramenait à manger aux gens. Et ces deux gars, là, ils arrivent à commencer à organiser comme ça un convoi, un premier convoi en juin. Début juin, en partant d'une école où s'était réfugié un orphelinat qui était venu, donc parce qu'il y avait des combats à Kigali, il y avait une guerre pour le coup entre deux armées. Ils avaient fui d'abord, mais dont le directeur de cet orphelinat, par exemple, était Tutsi, était avec sa famille. Ils ont été assassinés très vite en arrivant à Butare, mais il y avait plusieurs centaines d'enfants d'un orphelinat qui étaient là. Mais chaque fois qu'il y avait un endroit où, une sorte de havre de paix, mais d'autres personnes, donc en l'occurrence des Tutsis qui avaient survécu au massacre ou qui se sentaient menacés, se réunissaient là. Ils organisent un premier convoi où ils exfiltrent des gens vers le Burundi. Et ils ont réussi à avoir un accord avec le gouvernement génocidaire, donc le ministère des Affaires sociales, disant nous allons mettre des enfants à l'abri parce qu'il y a une guerre civile. Voilà. C'était juste ça. Évidemment, il n'était pas du tout question de génocide. Je ne suis même pas consciente qu'à ce moment-là, ils étaient conscients qu'il y avait un génocide. Mais c'est des gens qui arrivent. En fait, c'est ça aussi l'humanitaire. J'ai fait de l'humanitaire. Alors moi, pas dans l'urgence, mais ce sont des gens qui ont des compétences, qui ont des volontés, mais qui arrivent souvent dans un pays dont ils ne connaissent rien. Donc, ils ne sont pas souvent en mesure de comprendre tous les enjeux. Alors, il va y avoir des notes de situation, etc. Mais en l'occurrence, le Rwanda, il y avait beaucoup de gens qui ne savaient pas où ils mettaient les pieds. C'était pas les gens qui travaillaient depuis longtemps qui arrivaient. Et c'est pas grave, en fait. En l'occurrence, Alexis Briquet, il arrive, il fait ça avec trois bouts de ficelle en se mettant souvent en danger. Et puis ensuite, le consul se retire et sa compagne, Diana, arrive avec des ressources. Et à deux, ils vont exfiltrer plus de 1000 enfants, dont des enfants hutus, hein, puisque parfois c'était des orphelinats, c'était des centres de. Mais quand je réalise en le retrouvant en 2020 que à deux, ils ont réussi à sauver des centaines d'enfants comme ça, sans beaucoup d'aide, à la fois c'est une prise de conscience de ce geste absolument inouï dont personne n'a parlé. Enfin, ça a été oublié cette histoire. Je me dis, mais comment se fait-il qu'on n'en ait pas parlé? On a fait des films sur le gars d'Hôtel Rwanda, blablabla. Et ces gens-là qui ont vraiment fait ça sans aucun intérêt, de façon, ils se sont mis en danger pour ça, personne n'en a parlé et on les a oubliés. Et il se fait que ce monsieur meurt brutalement après que je l'ai retrouvé. Donc c'est là où je décide de raconter et d'écrire cette histoire et donc d'enquêter pour avoir des informations.
0: Alors c'est une forme effectivement d'hommage à ce monsieur. C'est aussi, on les a évoqués, un hommage aux autres enfants qui apparaissent. Vous établissez des espèces de alors c'est pas fiche d'identité parce que c'est bien plus que ça. Vous redonnez
1: la parole.
0: Présence, vous donnez la parole à ces enfants-là et vous vous assignez comme mission peut-être de continuer ou en tout cas que d'autres personnes continuent ce travail-là de témoignage.
1: Oui, exactement. Non, vous avez raison. Enfin, l'idée pour moi c'était de faire un ouvrage collectif. C'était pas de raconter ma petite histoire. D'ailleurs, au départ, je voulais raconter les convois. Je voulais raconter ce sauvetage inouï, ce que ces gens-là avaient fait. Et puis, je retrouve des enfants, pas tous, loin de là. Je commence à leur demander s'ils veulent bien me raconter pour que je mette dans le livre ce qu'ils ont vécu. Et à ce moment-là, je me dis, mais il il faut quand même que moi je dise aussi d'où je parle. Je vais pas être justement dans un rôle comme si j'étais une journaliste occidentale ou une chercheuse en surplomb. Moi aussi, je suis survivante, donc je vais. C'est au dernier moment presque où j'ai écrit mon témoignage à moi de comment je suis arrivée jusqu'à Terre des Hommes, et avec l'idée que ça soit effectivement un récit choral et que moi je ne pose que la première pierre. Ensuite, cette histoire continue à s'écrire. Et depuis que le livre est sorti, j'ai d'autres enfants qui m'ont contacté, qui m'avaient entendu dans les médias en me disant « Mais en fait, moi aussi, je fais partie des convois de Terre des Hommes. » Alors je leur dis « Mais j'ai quelques photos. Vous vous rappelez de quand ?» Enfin, voilà, moi, je fais du trafic de photos maintenant. Et j'ai un humanitaire aussi qui m'a contacté, qui était à Bordeaux, un truc complètement dingue. Il me dit « Mais moi, j'ai fait partie des gens qui sont venus chercher des enfants à la frontière parce que les camions... » devait rester à la frontière et repartir vers le Burundi. J'étais un jeune humanitaire, il avait 22 ans. J'étais passionnée de photos, j'ai pris des photos ce jour-là. Peut-être qu'il y a des choses qui vous intéressent. Donc, voilà. Ce livre permet aujourd'hui, pour moi, d'avoir des gens qui me contactent en me disant « j'ai des souvenirs, j'ai des photos » et d'autres qui me contactent en me disant « je voudrais des souvenirs, je voudrais des photos » et de rendre ça possible. Donc ça ne fait que commencer finalement.
0: Et comment est accueilli le livre par les gens, justement? Vous témoignez aussi, c'est ce qu'on disait au début de notre entretien, vous témoignez pour rétablir certains faits, pour nous éclairer sur ce qui a pu se passer. Il est sorti depuis suffisamment de temps pour que vous ayez des échos de la manière dont il est reçu par d'autres personnes que des personnes rwandaises ou concernées directement par le génocide. Comment est-il perçu, ce livre-là?
1: Le mot qui revient le plus souvent, c'est « ce livre m'a déplacée ». C'est-à-dire que les gens, ça les amène à reconsidérer tout un tas de choses et de se dire « eh bien, je vois les choses différemment maintenant ». Je pense que c'est plutôt un compliment.
0: Je confirme.
1: Je parle des gens qui avaient l'impression de connaître cette histoire, mais vaguement, et ils me disent « ça m'a déplacée dans la façon dont je perçois votre histoire, mais aussi la façon dont votre histoire est racontée, mais aussi la façon dont je lis certaines choses qui viennent de cet ailleurs-là ». Et puis après, j'ai aussi des témoignages, mais de gens qui ont vécu d'autres conflits, que ce soit l'ex-Yougoslavie, que ce soit une amie palestinienne, d'autres histoires, mais où il y a eu de l'exil, où il y a eu du témoignage, où il y a eu de qui raconte l'histoire à qui. Et ce qui est intéressant, alors, c'est aussi pour les plus jeunes qui ont l'impression qu'on a toujours vécu dans un monde où on avait un appareil photo dans la poche, quoi. Parce que moi, je parle d'un moment de bascule où il fallait un appareil photo, on allait faire développer les photos, etc. Donc cet objet-là, c'était encore quelque chose de très particulier. Alors pour nous, les Rwandais, en plus, c'était très rare. Très peu de gens avaient un appareil photo individuel. Et donc, d'un point de vue générationnel, il y a quelque chose d'intéressant parce que la nouvelle génération, tout le monde a son téléphone avec un appareil photo. Et ça a d'ailleurs changé beaucoup la façon dont... Regardez les images qui vont nous arriver d'Afghanistan, de Syrie, c'est plus pareil en fait. Les images sont aussi produites et diffusées avec les réseaux sociaux par justement des gens qui vivent et qui subissent les conflits.
0: C'est aussi l'histoire d'une fille qui grandit très vite, alors à quel prix? Mais les rapports avec votre mère sont très émouvants. À un moment donné, vous prenez le dessus.
1: Oui, je deviens la... Je dois m'occuper de ma maman, oui.
0: Ce sont des passages, je sais pas, pardonnez-moi, mais c'est vraiment bouleversant quand ce moment-là arrive, effectivement.
1: Mais je ne l'ai vraiment compris que le jour où je suis devenue maman moi-même. C'est-à-dire de réaliser qu'est-ce que c'est que d'être dans une situation où on est l'adulte, on est censé protéger son enfant, et qu'on est dans l'incapacité totale de le faire. Mais en réalité, on ne comprend ses parents que le jour où on atteint leur âge et on comprend... Parfois, on ne les comprend jamais, d'ailleurs, mais c'est une autre histoire. Et quand moi, sachant pourtant que je suis en France, que je suis en sécurité, qu'a priori... Et que je me dis, mon Dieu, mais ça a toujours été des moments très compliqués. Enfin, j'ai eu deux enfants. Hein. Mais à chaque fois, c'était... J'avais envie d'arrêter d'allaiter. Je vais faire entrer dans un truc très intime, mais en fait, honnêtement, c'est les hommes qui ont décidé que t'es très intime, c'est universel. Bref. Mais à chaque fois, je me disais, mais si j'arrête et que demain, je dois... C'est ça, les petites choses de traumatisme. Si demain, je dois m'enfuir, on doit se cacher, et j'ai plus accès au lait et que j'ai plus mon biberon portatif, je fais quoi? Je suis plus en capacité d'alimenter mon enfant. Donc, c'est cette prise de conscience-là.
0: Et est-ce que ce livre-là, vous venez de dire que le fait d'être maman vous a révélé certaines choses, est-ce que le fait d'écrire cette histoire vous a permis de découvrir certaines choses?
1: Bah déjà, j'ai compris que cette histoire, je l'écrivais dans un... Enfin, que j'étais dans une démarche de transmission, c'est-à-dire que je commence à chercher ces traces au moment où je vais devenir maman. C'est-à-dire que je suis en train de poser quelque chose de... il faut que je réunisse l'histoire, que j'en fasse quelque chose pour cet enfant qui va naître. Je pense que c'est ça. Et aujourd'hui, j'interviens beaucoup dans les écoles auprès de jeunes qui ont l'âge exact que j'avais en 94.
0: D'ailleurs, il y a eu un déclic important dans un lycée de Nice.
1: Oui. Les ados, ils m'apportent une qualité d'écoute, je suis désolée, hein, mais bien plus importante que celle des adultes. C'est vrai, on a souvent tendance à dire que les jeunes, ils ne s'intéressent à rien, ils sont auto-centrés, blablabla. C'est pas vrai. Quand je suis devant eux et que je leur dis, mais en fait, à votre âge, voilà ce que j'ai vécu. Mais ce que je vous dis, c'est pas une histoire africaine d'il y a très longtemps. Enfin, pour eux, c'est la préhistoire. Non, ce que je vous dis, en fait, écoutez-moi, ça vous concerne aussi aujourd'hui. Renseignez-vous, restez des êtres vigilants. Est-ce que vous savez, quand vous consultez des médias ou quand vous regardez quelque chose, est-ce que vous savez qui a produit cette image? Est-ce que vous avez une réflexion sur... Qu'est-ce que vous racontez de vous sur les réseaux? Comment vous vous racontez? Et comment les autres vous racontent? C'est ça, c'est aussi fondamental que ça, finalement. Et c'est des thématiques qui les concernent.
0: Et dans ce lycée, vous vous mettiez à vous raconter vous pour la première fois, vraiment?
1: Oui.
0: Pour quelle raison, là?
1: Parce que j'étais en train d'écrire ce livre et que j'avais repoussé jusqu'au bout le moment où... Enfin, c'est même pas que j'avais repoussé, j'avais pas prévu de parler de moi. Mais j'étais en train de travailler, j'étais en résidence d'écriture pour écrire ce livre. Et un lycée dans lequel j'allais intervenir depuis quelques années, avec des profs formidables à Nice, me dit « Est-ce que tu veux bien venir ?» Mais moi, j'allais en leur disant « Je suis écrivaine survivante. » Je passais très très vite sur la partie survivante et je leur parlais de « Que peut la littérature pour transmettre ?» blablabla. Et là, j'arrive lestée de tout ce que je suis en train de faire et je leur parle. Et les profs étaient... Parce qu'elle leur avait dit, non mais Béata, elle ne va pas vous raconter son histoire personnelle. Et en fait, ce jour-là, je l'ai fait. Et ce qui était extrêmement bouleversant, c'est qu'il y avait un jeune homme qui avait un style très... Moi, j'ai été dans un lycée très catho dans le Nord quand je suis arrivée en France. Ça faisait partie de la charité du Nord, des gens formidables. Mais bon, je sais reconnaître le style chèche blanc, barbour, etc. Et ce jeune homme me pose plein de questions. Il était comme ça. Et à la fin, j'apprends qu'en fait, bon, il vient d'une famille... très très engagé au Rassemblement National. Et je me dis, bah voilà, si ce n'était que pour lui, je suis sûre que ce jeune homme, il y a des choses qu'il a comprises et que ça vaut la peine. Que peut-être il ne pensera pas comme son père plus tard. C'est ça, c'est semer des graines et quelque part, à cet âge-là, j'ai l'impression qu'ils ont beaucoup moins de convictions justement sur l'autre, sur le monde. On peut encore faire bouger des choses.
0: Possible.
1: Ouais. Ouais. Et puis moi, j'y crois tellement en cette génération. De toute façon, on a tellement tout foutu en l'air que... Ça va. On leur doit bien ça. On leur doit bien ça.
0: Bon, il y a des tas de choses dont nous n'avons pas parlé. Il y a des portraits, il y a des journalistes, vous ne les avez pas évoqués. Un certain préfet, le devenir de Terre des Hommes. Enfin, je laisse les lecteurs découvrir ceci ou vous incite à en parler à travers leurs questions, si vous avez des questions.

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0: J'étais très impressionné par votre livre. On parle beaucoup de la concurrence des mémoires. Vous n'êtes pas du tout là-dedans, puisque vous faites beaucoup de rapprochements avec la Shoah, et notamment en disant que vous travaillez avec le mémorial de la Shoah. Je voulais simplement avoir votre point de vue sur cette question-là. Effectivement, ne faudrait-il pas, au lieu d'une concurrence des mémoires, une convergence, au moins une association des mémoires et peuples et des personnes, des individus aussi, qui ont été victimes de génocide.
1: Vous doutez bien que je suis d'accord avec vous, effectivement. Ce qui est important, c'est que les gens vont vous dire « mais mon histoire, elle est particulière ». Effectivement, les différents génocides sont à chaque fois des histoires différentes, avec des contextes différents, que ce soit géographique, politique, historique. Ce qui est semblable, cependant, c'est l'expérience des survivants. Vous faites rencontrer, c'est l'expérience que j'ai pu avoir, moi, de rencontrer des personnes qui ont 50 ans, 60 ans de plus que moi, qui ont traversé cette solitude-là, qui ont traversé cette peur-là. Eh bien, finalement, on se sent très, très proche, on se sent vraiment pareil. Et si on n'est pas capable, quelque part, de justement dépasser les particularismes, nous qui avons souffert des séparations, il faut désespérer de l'humanité. Mais là, en l'occurrence, c'est vrai que le mémorial de la Shoah a toujours accordé une importance pour faire connaître et accueillir les autres histoires des autres génocides, et notamment le génocide contre les Tutsis du Rwanda. Le 30 juin, il nous invite. On va avoir cette rencontre pour la première fois avec des enfants des convois. Alors évidemment, pas tous. On n'a pas les moyens de faire venir tout le monde du Rwanda, mais en tout cas, plusieurs enfants des convois avec Diana Cavadini, l'humanitaire, avec Fergalkin. On va tous se retrouver le 30 juin pour témoigner de cette histoire. Et c'est le mémorial de la Shoah qui organise ça. C'est formidable. Et de la même façon, moi, j'essaye d'être en alerte, ou en tout cas de pouvoir être présente et aussi et pouvoir accompagner d'autres personnes. Pour le coup, la Shoah ou même le génocide des Arméniens, il y a beaucoup d'associations et de structures qui en parlent. Mais il m'est arrivé de témoigner... de présenter, à l'époque c'était pas encore du témoignage, mais de présenter mon livre, de parler du génocide des Tutsis. Il y avait un jeune homme qui était de famille rome, enfin je sais jamais s'il faut dire rome, tzigane, je sais qu'il y a des termes qui étaient là, et qui m'a parlé de sa grand-mère et du fait que finalement sa grand-mère n'avait jamais parlé de ce qu'elle avait vécu. En fait, c'était presque la première fois qu'il rencontrait quelqu'un qui pouvait lui parler de l'expérience de sa grand-mère. Et il se fait que moi je revenais d'un colloque sur les génocides en Espagne, où j'avais rencontré des militants pour la mémoire du génocide des gens du voyage et des Roms, et donc j'ai pu le mettre en lien entre quelque part du côté du sud-ouest de la France et des gens qui... Parce que pour le coup, ça c'est un génocide dont on parle très très peu, qui n'a même pas été reconnu officiellement, et pour le coup il y a eu une concurrence des mémoires incroyable. On n'a parlé que de certains et pas d'autres, parce que d'autres n'ont pas pu s'organiser, parce qu'ils n'ont pas su, parce qu'ils n'avaient pas la même expérience d'eux. Mais oui, il faut une convergence des mémoires, bien sûr.
2: Oui, bonjour. Je n'ai pas de questions, mais je voudrais partager une réflexion à l'issue de l'entretien. Je voudrais vous dire merci d'avoir écrit ce livre que je n'ai pas encore lu, mais que je vais me hâter de lire. Et je vais vous dire pourquoi je vous remercie en avance. Là, quand je vous écoutais parler, il y a plusieurs lectures... ou expériences, événements qui sont remontés dans ma mémoire et qui ont convergé pour pouvoir, moi, articuler la réponse que je pourrais apporter à ce que peut la littérature, selon moi. D'une part, vous m'avez évoqué la lecture d'un roman d'un auteur qui s'appelle Chinua Achebe, un auteur nigérian qui a écrit un magnifique livre qui fait partie d'un triptyque qui s'appelle, en anglais, c'est Things Fall Apart.
1: Et je crois que
2: tout s'effondre, c'est ça. Pour moi, ça a été une lecture assez bouleversante. Pas tant dans l'histoire, mais parce que c'était surtout un auteur donc nigérian qui se réappropriait son histoire, pas juste pour s'approprier, mais qui m'a permis, moi, je pense d'autres personnes, de briser certaines représentations qu'on pouvait avoir justement sur un pays comme le Nigeria, mais sur le continent africain au sens plus large, puisque dans ce livre, il évoque le Nigeria juste avant l'arrivée des colons, puis l'arrivée progressive et comment justement petit à petit le fonctionnement de la société va changer et s'effondrer, etc. Et c'était, je suis pourtant d'origine africaine, et c'est très intéressant parce que comme vous disiez, l'Afrique c'est pas, enfin, comme vous le rappeliez effectivement, on peut être d'origine africaine et ne pas savoir beaucoup de choses sur le continent, sur des pays voisins. Donc ça m'a permis d'aller creuser, d'aller chercher davantage. Donc je pense que c'est aussi cette expérience-là de lecture, même si ce n'était pas un livre d'histoire, ça m'a permis moi d'avoir envie. Et le deuxième élément, j'ai le sentiment que dans votre livre, je vais aussi faire cette expérience d'empathie avec la question de la migration forcée. Hier, j'étais ici, il y a un historien qui évoquait son travail d'historien, la nécessité d'objectivité, etc. Et en fait, en vous écoutant là tous les deux aujourd'hui, hier, je me rends compte que, je le savais déjà, mais ça renforce l'idée de la complémentarité des sources d'information. À savoir que quand on parle de la question migratoire, notamment forcée, quand on la lit dans un livre d'histoire, il y a une distance liée à l'objectivité qui est nécessaire et qui est, voilà. Quand on lit les récits que peuvent en faire les journalistes, c'est encore un autre point de vue qui nous met aussi à une certaine distance. Et puis quand on lit un témoignage, il n'y a plus cette distance, même s'il y a une subjectivité. Elle est importante parce qu'elle nous permet aussi de considérer que ce ne sont pas juste des faits, ce n'est pas juste une actualité, ce sont aussi des êtres humains. Et je pensais à vous comme à d'autres personnes qui ont vécu des parcours de migration forcée. Si vous n'aviez pas eu la chance de faire partie de ce convoi, quelle aurait été votre vie? J'y pense parce que quand on parle aujourd'hui beaucoup de ça, et d'accueillir des gens dans des difficultés, on en parle beaucoup économiquement, on en parle beaucoup culturellement, et on n'en parle pas suffisamment, de mon point de vue, humainement. Et on ne fait pas cette expérience d'empathie. Donc voilà, ce sont les raisons pour lesquelles, à la fois, je vous remercie, et pour lesquelles je pense que la littérature peut beaucoup de choses, et que l'individu peut après essaimer sur le collectif.
1: Merci beaucoup.
3: Moi, je me demandais, je ne sais pas si je vais très bien formuler ma question, mais je suis lycéenne, j'ai 17 ans, et on a étudié en cours le génocide des Tutsis au Rwanda. Et je me demandais, du point de vue de mon enseignante, des enseignants qu'on a, qui sont donc pour la plupart pas concernés, qui n'ont pas vécu ça, qui ont ce regard occidental et qui sont pas des experts non plus, parce que... Surtout que les programmes sont récents, etc. Ils n'ont pas le temps de lire non plus tous les témoignages, etc. Comment enseigner avec respect, en respectant les mémoires, en respectant la réalité des faits, et sans non plus tomber dans le spectacle, d'en dire l'horreur pour une curiosité un peu malsaine, voilà. Comment enseigner à une classe quand on n'est pas non plus expert, etc. Et qu'on n'a pas la vision d'une personne qui a vécu les choses.
1: Merci à 17 ans de prendre l'après-midi pour venir. Non, mais c'est vrai, vous auriez d'autres choses à faire. C'est pas que vous n'avez rien à faire, pardon. Mais je suis toujours impressionnée par... la justesse de votre question. Alors, je pense que c'est appliquer la même approche qu'on peut avoir quand on enseigne la Shoah. C'est-à-dire que quand on enseigne la Shoah, moi j'ai été au lycée en France. On va avoir à la fois l'histoire telle qu'elle a été écrite par les historiens et les historiennes. Et puis on peut avoir aussi des témoignages. Enfin, on nous fait lire des extraits de textes de Elie Wiesel ou de Primo Levi. Et puis ensuite... On essaye de faire le lien avec l'actualité avec cette idée de développer l'esprit critique, de voir, par exemple, est-ce qu'il y a des discours néofascistes aujourd'hui dans les médias, est-ce qu'il y a des caricatures, voilà, ce genre de choses. Moi, c'est une démarche, vous êtes aussi enseignant, donc c'est ça. Ce qui a été problématique, c'est que pendant longtemps, en France, parce qu'il y avait aussi cette histoire de complicité française, on n'en parlait pas, ou on disait qu'il y avait un double génocide. Quand je suis arrivée en 94, j'étais dans un lycée. Je me rappellerai toujours de mon prof d'histoire. Je ne me rappelle plus de son nom ni de son visage. Alors, j'ai une mémoire des visages, donc peut-être je le reverrai, je le reconnaîtrai. Il est sorti comme ça. Alors, on ne parlait pas, évidemment, ce n'était pas encore dans les programmes. Je me rappelle de cette phrase où il dit, non mais bon, comme au Rwanda, où les Hutus et les Tutsis se sont allègrement massacrés. Et ce jour-là, je n'ai pas réussi à prendre de notes. J'étais vraiment très en colère, mais je n'ai rien dit parce que je n'avais pas les outils ni les armes. Mais c'est aussi de faire en sorte que ce qui est dans les programmes d'histoire soit correct. Et justement, on n'a pas besoin d'être un spécialiste. Les professeurs d'histoire n'ont pas non plus vécu la Shoah et pourtant, ils l'enseignent en général de façon correcte. Depuis quelques années, quand même, il y a une volonté de faire en sorte que dans les manuels d'histoire, les choses soient racontées correctement. Sans négationnisme, sans révisionnisme. Et effectivement, aujourd'hui, il y a, et je ne suis pas du tout la première à écrire un témoignage, je cite par exemple Annie Caïté-Sijosan, qui est une des enfants des convois, qui a écrit deux livres de témoignages formidable. Donc il y a tout ça qui peut être fait aujourd'hui et qui me met en confiance. Moi, je vais vous dire ce qui m'inquiète un peu plus. Parce que je peux dire, ok, on se réapproprie notre histoire, c'est à nous de la raconter. Il n'y a plus de faculté d'histoire au Rwanda. Il n'y a plus de faculté d'histoire au Rwanda. Il n'y a plus de jeunes étudiants rwandais qui disent « je vais faire des études d'histoire ». Aujourd'hui, les jeunes étudiants en master ou en thèse qui travaillent sur le génocide des Tutsis du Rwanda, et ce sont des gens formidables, ce sont des Français, des Belges, des Canadiens. Et ça, pour moi, c'est un vrai... Et vous parliez du Nigeria, où je pense qu'il y a une réalité aussi, aujourd'hui aussi sur le continent africain, qui est aussi une conséquence de 30 ans de politique d'ajustement structurel où, à un moment donné, on a dit on n'investit plus dans l'université, on n'investit plus dans la santé, on investit dans le business, et où on a toute une jeune génération à qui on dit, si tu veux réussir ta vie, tu fais ICT ou du business. Ça va arriver ici aussi, hein, si on continue à détruire la santé et l'éducation. Nous, ça fait juste 40 ans que c'est comme ça. Et donc ça me préoccupe beaucoup plus, finalement. C'est-à-dire qu'il n'y a pas d'étudiants à l'université aujourd'hui au Rwanda qui travaillent sur l'histoire du pays. Voilà. Et la littérature, je pense qu'ils vont bientôt la fermer aussi si elle existe encore.
4: Merci beaucoup parce qu'il y a quand même une note d'espérance dans la mesure où vous êtes là grâce à cette humanitaire de l'ONG Terre des Hommes. J'ai connu quelqu'un qui a été volontaire à Terre des Hommes, et puis donc le consul italien, et après qui se retire, et sa femme. Et alors, ils auraient pu, j'allais dire, passer leur chemin, mais grâce en gros à deux personnes, 1000 enfants, dont vous, ont été sauvés. Par hasard, j'ai vu en début de son, enfin il y a une semaine, le film Une vie. Une vie, c'est un homme, un banquier londonien qui, en 1938 jusqu'en 1939, jusqu'à la déclaration de la guerre, et bon, au moment de l'annexion de la Tchécoslovaquie par l'Allemagne, d'une partie d'abord, va, parce qu'il est à Prague, et se rend compte de ces milliers de personnes réfugiées, et va, avec 2-3 personnes, sauver 669 personnes, puisque le dernier convoi. Et je me dis, finalement, bon, on désespère souvent par rapport à tout ce mal, toute cette situation hyper inquiétante, je crois, en ce moment, et particulièrement avec une accélération. Et finalement, deux ou trois personnes ont permis que vous soyez là aujourd'hui. Alors, pour moi, c'est un petit peu une note d'espérance, quand même. Et merci.
5: Oui, je vous remercie, parce que vous incarnez, en fait, le témoignage pour moi, et c'est un témoignage, au-delà de l'étude et de toute l'enquête que vous avez menée de manière extrêmement presque professionnelle, vous êtes là, vous avez vécu ça, et vous l'incarnez, et pour moi, personnellement, c'est absolument fondamental. Ça répond un petit peu à la question que... cette petite jeune femme de 17 ans nous a posé la question du témoignage. Elle est fondamentale. Moi, je suis fille de républicains espagnols, donc qui a vécu l'exode de l'Espagne républicaine, la retirada et tout ça. Et pour moi, il est fondamental aujourd'hui, mon père est mort il y a quelques années, hein, donc j'ai l'âge que j'ai, de transmettre cette histoire par le témoignage que moi, j'en retire, de la vie de mon père, de l'exil forcé de mon père. Et dans les classes, si les enseignants qui enseignent des faits, qui ajoutent, qui cumulent donc des informations, en restent juste à cet aspect-là des choses, effectivement, c'est assez frustrant. Si ça s'accompagne, et c'est le cas dans un certain nombre d'établissements, du faire appel à des témoins, comme le font encore aujourd'hui, quelques personnes qui sont des rescapés de la Shoah et qui le font encore aujourd'hui, et tant mieux, parce qu'ils vont tous disparaître et il n'y en a plus beaucoup aujourd'hui. L'importance du témoignage, parce que ce témoignage, c'est passer le relais. Passer le relais, c'est fondamental, quoi. Prendre ce témoignage, si moi, je suis témoin de la vie de mon père et moi, je porte ce témoignage, je vais le porter aussi auprès de jeunes, plus jeunes que moi, qui vont assurer ce relais. Et ça, je trouve que c'est très important. Et donc, merci de ce que vous avez fait, de ce que vous êtes.
1: Et vous savez, moi, un des premiers films que j'ai vus en arrivant en France, qui m'a beaucoup marqué, c'était Land and Freedom. Et j'ai même écrit une nouvelle, où j'imagine une sororité comme ça, entre une femme âgée qui a vécu la retirada et une jeune survivante rwandaise en me disant que finalement, il y a une communauté d'expérience qui peut naître d'une génération à l'autre. De la même façon que moi, dans le livre, je raconte que je vais dans ce lycée pour la première fois, je vois une femme survivante de la Shoah, Evelyne Naskolovitch, qui témoigne encore aujourd'hui. Et Evelyne, je la vois, elle est sur l'estrade et j'ai eu une fatigue immense en me disant « Mon Dieu, mais ça veut dire qu'à son âge, je devrais encore être en train... » Je lui ai dit « Mais ça m'a fait peur en fait !» Et en même temps, il y a des gens qui me disent « Mais est-ce que vous croyez que dans 20 ans, dans 30 ans, dans 40 ans, il faudrait encore le faire ?» Je dis « Oui, parce que je vois bien que ça n'a pas changé. » il faut être tout le temps dans cette vigilance-là, effectivement. Et j'ai envoyé mon livre à Evelyne et puis elle m'a envoyé celui qu'elle vient d'écrire avec son fils Claude. Et oui, il y a cette transmission-là qui est très importante, ouais. Et en même temps, j'ai envie de dire, il faut quand même qu'on libère, parce que le recueil de poèmes que j'ai écrit, il y a aussi toute une réflexion autour de la maternité, de la transmission. Et on va peut-être finir par ça, sur qu'est-ce qu'on transmet à nos enfants. Vivre à présent. Regarder les belles choses et les enfants, et n'y voir rien d'autre que de belles choses. Nos enfants. Les épargner, les libérer de nous ennemis. Les photos, le passé sur un fil pendule léger.

0: Et c'est ça que je pense qu'il faut qu'on arrive à la fois à dégoupiller les héritages pour nos enfants, ne pas leur faire porter un fardeau trop lourd. Et ça n'est que si, bah, c'est comme pour la crise écologique, si on fait le boulot déjà maintenant et qu'on ne leur demande pas de gérer tout ce qu'on n'a pas fait. Et ensuite, effectivement, si la transmission est bien faite, et je pense que c'est votre cas, madame, vous pourrez à votre tour prendre le relais et le flambeau.
1: Merci beaucoup, Béata.
0: Merci à vous.

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0: première phrase. Yves le Pestipon. Aujourd'hui, les deux coqs, Jean de La Fontaine.
1: Deux coqs vivaient en paix, une poule sur 20, et voilà la guerre allumée. Cette première phrase est déjà un récit, une situation avec deux personnages. Deux coqs vivaient en paix, un événement, une poule sur 20, et une conséquence, et voilà la guerre allumée. La fable des deux coqs pourrait ne pas continuer. Elle continue pourtant. Jean de La Fontaine ne saurait se contenter de ce petit récit qui pourrait passer pour fort critique à l'égard de toute poule, ou peut-être de l'amour. Amour, amour, tu perdis Troie, et c'est de toi que vint cette querelle envenimée. C'est ainsi que la fable se poursuit par une amplification nourrie d'Iliade que suit le récit du combat entre les coqs, la victoire de l'un qui se trouve récompensée par plus d'une Hélène au beau plumage, mais qui va crier victoire sur un toit sans songer que son chant de gloire attirera l'attention d'un rapace. Le rapace apparaît et le tue. Ainsi va la vie, ou plutôt la mort. Par effet divers de l'amour et de la vanité du coq, sans doute aussi des poules, et bien entendu de nous, les hommes et les femmes. Deux coqs vivaient en paix, une poule sur 20, et voilà la guerre allumée. Difficile de faire plus bref, pas de circonstances de lieu ni de temps, on ne sait pas si cela se passe en Gascogne, en Normandie ou en Espagne, on ne sait pas s'il faisait froid, chaud, si c'était l'hiver ou l'automne, pas de détails sur la race des coqs ou de la poule. Était-ce une belle poule ? Ou une laide poule, pas d'infos. Survint-elle de droite ou de gauche? Faisait-elle de l'œil ou du bec? Était-elle pute ou pucelle? La Fontaine n'en dit rien. Une poule sur 20, et voilà la guerre allumée. Au lecteur, s'il le veut, de gloser, de placer des détails, de dessiner les arrière-plans, de se projeter le film avec les circonstances, les reporters, les spécialistes informés, La Fontaine n'y encourage pas. L'identité de la poule et des coqs ne tient pas à leur origine, à leur éventuelle religion, à leur race, à leur couleur de plume, ou même à l'éducation qu'ils ou elles ont reçue. Ce sont deux coqs et une poule. Vers la fin du XVIIe siècle, La Bruyère a publié un livre, Les caractères, dont un chapitre s'intitule « De l'homme ». Pour nous, gens du XXIe siècle, l'homme est quelque peu mort. On a appris à établir des nuances, des différences, à multiplier les analyses culturelles, à interroger sur les multiples identités. Mais La Bruyère, en bon auteur du XVIIe siècle, parle « de l'homme ». Tout comme Racine ou Corneille ne cherchaient pas, dans leurs pièces antiques, à prétendre que la culture romaine ou grecque rendait les hommes différents de ce qu'ils étaient au temps de Louis XIV. L'homme est homme, la femme est femme, le coq est coq, la poule est poule. La Fontaine n'a pas besoin, comme plus tard Balzac, puis bien des auteurs modernes et contemporains, de multiplier les circonstances, de préciser la quidité particulière de chaque coq et de la poule. Tout coq est assez coq pour se battre pour une poule. Toute poule est assez poule pour exciter deux coqs. À l'étal des circonstances, La Fontaine préfère le rythme. Deux coqs vivaient en paix. Temps d'arrêt, bref, marqué par deux points dans la ponctuation des éditions modernes. Deux coqs vivaient en paix. Un, deux, un, deux, un, deux. Rime intérieure, vivaient en paix. C'est régulier, parfait, double, trois fois. Une poule sur 20. Second hémistiche, encore trois fois deux. Une poule sur 20. Mais ça ne la fait pas régulièrement comme au premier hémistiche. Pas de rime intérieure, pas poule soudain sur 20. Ou un beau poulain sur 20. Une poule sur 20. Ça ne résonne pas là-dedans. Pas de régularité comme deux coqs vivaient en paix. Deux e muets. Une poule. Le e muet, c'est un e pas net. Ça se prononce à demi. On ne sait pas bien ce qu'il faut dire. Une poule sur 20 ou une poule sur 20. La versification appelle la première version, mais on peut jouer avec la seconde. Une poule sur 20. C'est beaucoup moins net que deux coqs vivaient en paix. C'est rythmé, ça, comme un défilé réglé. Une poule sur 20, c'est plus confus. Ça fait houle houle, dirait Henri Michaud. Poule. Les sons changent, ça s'entend. Coq, coq, deux queues autour d'un E. Deux coqs autour d'un O. Poule. Pleu autour d'un OU. Pleu poule sur vin. De la consonne liquide, de la consonne sifflante, poule, su, poule, sur, poule, oule, oule. La paix se fait, ou plutôt se défait, en houle, poule. Et voilà la guerre allumée, c'est là immédiat, voilà, le narrateur montre la chose, ou plutôt invite le lecteur devenu spectateur à se souvenir de ce qu'il connaît depuis longtemps, la guerre. De la guerre, lecteur, je me souviens, peut-être par mon expérience, sans doute par mes lectures ou par les images que j'ai déjà vues, la métaphore du feu, guerre allumée, fait passage vers la bibliothèque et l'iconothèque que j'ai en moi. Je vois là, en moi, ce que c'est que le feu, les feux de la guerre, je me souviens. C'est présent à ma conscience. En même temps, je souris un peu, car le mot « guerre » ne convient pas à un combat de coq. Il y a amplification excessive, héroïque, comique. Or, cette première amplification prépare le passage à la seconde, qui convoque de manière lyrique et drôle l'amour. Puis la guerre de Troie, l'Iliade, l'histoire entière d'Hélène. Amour, amour, tu perdis Troie. Et c'est de toi que vint cette querelle envenimée. Nous voici vite au quatrième vers, loin des coqs, de la poule, de la cour de ferme. L'épique surgit où on l'attendait peu, dans un espace paysan, celui des Géorgiques de Virgile. On est passé du bas au haut, du petit au grand. La venue d'une poule n'est pas seulement occasion pour un combat de coqs, elle suscite une ascension magnifique et drôle vers la haute poésie. On peut revenir en arrière cependant. Le combat des Grecs et des Troyens à propos d'Hélène est un combat de coq. Pas de rupture entre homme et coq, entre haut et bas, entre sentiments élevés, l'amour, et les sentiments grossiers, le désir sexuel. Si pour La Fontaine tout en tout est divers, si la diversité des choses est infinie, il y a aussi de fortes continuités, des passages. Le monde des animaux ouvre au monde des hommes, réciproquement. Et ce constat fonde la possibilité des fables, de leur vérité, de leur poésie. Les coqs ne sont pas que coqs, ils sont déjà des hommes. Les hommes ne sont pas que des hommes, ils sont des coqs. Ils font même les coquets. Du coup, le lecteur peut se reconnaître, se connaître et reconnaître ses semblables, les connaître, dans une basse-cour. L'humanité est dans la basse-cour. La basse-cour montre l'humanité. La fable a valeur anthropologique, sérieusement, jamais entièrement sérieusement, l'écart est maintenu. Les coqs ne sont pas des hommes, les hommes ne sont pas des coqs, les femmes ne sont pas des poules, un peu quand même. Ça passe et ça repasse, de femme à poule, de coq à homme. Là se tient le grand art littéraire, celui qui nous instruit par nous. Il écrit de tout à propos de presque rien. La fable, par nous, nous instruit sur les hommes, les femmes, la guerre, la gloire, l'amour, l'Iliade, à propos d'un combat entre deux coqs pour une poule. Et elle revient vite, du tout au quasi rien, de l'infini au local, pour repasser encore au grand tout. Proust, quand il parle des Verdurin, ce risible couple de parvenus qui reçoit dans son salon avec des règles une étiquette, des principes idiots, ouvre à l'humanité entière, car il fait voir les Verdurin partout, de haut en bas, de bas en haut, dans les églises, les cercles, les aristocraties, les syndicats, les sectes, les tribus, et même chez eux, les Verdurin sont chez les Verdurin. Ce qui se passe chez monsieur et madame Verdurin, qui est risible et bouleversant, se passe partout, et ce qui se passe partout se voit chez eux. Suffit de savoir voir, de lire au bon endroit le bon mot. Voilà. Et voilà la guerre allumée, plein feu. Tout est là. Écrire au bon endroit, efficacement, avec humour et gravité, voilà. Faire que les lecteurs aient des yeux et qu'ils voient, voilà La Fontaine.

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0: Allez, on va finir par une chronique littéraire. Comme ça, c'est bien, un petit livre avant de partir en vacances. C'est idéal avec ce livre Road Movie qui ressort.
1: USA, Road Movie, USA.
0: Ah, bien sûr, Road Movie.
1: Qui ressort, oui, qui était sorti en 2011 chez Hoboken et qui est une réédition à la fois corrigée, augmentée, réactualisée. Coécrit par Jean-Baptiste Toré, qu'on connaît très bien ici, et par Bernard Benoliel, qu'on connaît moins, qui a été critique au Cahier du cinéma, essayiste, il a écrit quelques livres, notamment en 2025 est sorti, alors je ne sais pas si c'était l'ouvrage qu'il avait écrit pour les Cahiers sur Clint Eastwood, mais qui est ressorti là en gros pavé en décembre 2025 sur Clint Eastwood. Et puis il travaille à la Cinémathèque française à Paris depuis très longtemps. Voilà. Et alors, pour ceux qui écouteront l'émission en direct jeudi à 19h, si je ne dis pas de bêtises, alors voilà, il y aura une rencontre à Ombre Blanche autour du livre à 18h. Voilà, je sais que la radio enregistre toutes les rencontres, donc vous pourrez l'écouter sur la radio. Et puis il y aura une présentation d'un film au cinéma à l'American Cosmographe à 20h30, avec un choix fait en collaboration avec Bernard Benoliel, parce qu'il n'y aura pas Jean-Baptiste Toré. Et le film qui a été choisi, c'est Wendy et Lucy de Kelly Richards, voilà, qui est évoqué dans cet ouvrage. Et donc, alors tu parlais pour les vacances, alors c'est pas un livre de poche, hein, c'est un livre qui est un gros livre, mais bon, si vous partez en train, en voiture, à pied ou à vélo, sur les routes de France ou ailleurs, c'est, je pense, le bon livre. Et comme toujours, alors connaissant pas l'écriture de Bernard Benoliel, on retrouve par moments, me semble-t-il, quand même, le style Toré et le choix aussi des films. C'est vraiment un livre qui se lit, c'est très, très facile à lire. C'est à la fois pointu mais lisible, intelligent et intelligible. Enfin, c'est tout ce qu'on demande aussi à un ouvrage qui aborde, quand on fait un essai, je veux dire, là, en l'occurrence, sur le road movie, genre typiquement américain, même si ici et là on peut trouver l'équivalent, même en France, je pense, voilà, qui est né aussi de l'histoire des États-Unis. Et franchement, c'est un livre d'une clarté. On peut ne pas d'accord aussi sur certains thèmes abordés, comment c'est abordé, comment c'est analysé, mais je trouve que voilà, c'est un livre remarquable qui va à la fois de ce qu'a représenté le road movie. Alors, le western est très peu représenté, qui en soi, si on parle de la conquête de l'Ouest, d'ailleurs la conquête de l'Ouest est évoquée, effectivement, quand les premiers migrants arrivent et puis qu'ils vont dépasser, partir de l'Est vers l'Ouest, donc voilà, donc il y a vraiment le road movie de fait, le western est un road movie. Et effectivement, ça ne tarde pas beaucoup, mais le premier film qu'ils évoquent dans cet ouvrage, qui pourrait sembler étonnant, mais en lisant ces pages, c'est Le Magicien d'Oz. Et effectivement, c'est assez intriguant, et je comprends pourquoi il le met, parce qu'il y a une histoire de route à un moment donné dans le monde Oz, mais surtout que Dorothée cherche à quitter un endroit pour un monde meilleur peut-être. Et voilà, et donc ils expliquent tout ça, cette vérité d'aller voir ailleurs, tout en reconnaissant que si on était resté, on aurait été tout aussi accompli. Il y a l'idée du road movie dans les années 70 comme un lieu plutôt d'introspection aussi d'une Amérique qui va mal. À la différence d'avant, il y avait une vérité aussi d'une Amérique, que ce soit chez Capra, avec New York, Miami ou d'autres, de faire communauté, peuple, une espèce de peut-être une image un peu idéalisée de la communauté américaine, comme s'il y aurait un seul peuple, ce qui est, je pense, pas tout à fait juste. Et puis l'Amérique qui, après, dans les années 70, c'est un côté déceptif, introspectif, où le road movie, en fait, était plus une analyse individuelle, je dirais, des personnes à la recherche de quelque chose de personnel. Voilà. Et puis, le livre va évoquer aussi d'autres choses, même le cartoon, par exemple, avec Bip Bip le Coyote, des choses comme ça, ou notamment à travers, alors c'est peut-être ça, comme n'ai pas lu la version de 2011, sur le road movie féminin. Donc, il évoque Vanda, notamment River of Glass et Wendy et Lucy de Kelly Richards. Donc, c'est vrai que Vanda, elle part sur la route, effectivement, qui est une femme qui essaie de s'émanciper, de se
0: Barbara
1: libérer.
0: Barbara Loden.
1: Voilà, et qui est vrai qu'il y a un film sur la route aussi, et puis parfois la route elle est empêchée, comme dans Wendy et Lucy, où à un moment elle va s'immobiliser. Donc voilà, ça évoque beaucoup, beaucoup de choses. On pourrait se poser la question du road movie aujourd'hui, effectivement, depuis 20-30 ans. Et l'évoquer, donc je parlais de Kelly Richards, mais ils évoquent aussi notamment Gus Van Sant. C'est vrai que Jerry, quelque part, c'est un road movie à pied dans le désert, une quête existentielle, métaphysique. Voilà, non, c'est un ouvrage vraiment passionnant. Et comme je disais souvent, c'est vrai que trouver des essais où, quand on les lit, on n'est pas perdu, il n'y a pas un jargon universitaire.
0: On l'a interviewé plusieurs fois avec Fred et on en avait même parlé avec lui. Moi, j'en avais parlé. Il a vraiment changé son style d'écriture, je pense, Jean-Baptiste Toré. Il a quitté le côté un peu universitaire. Le Dario Argento, par exemple, qui est, à mon avis, l'un des livres les plus complexes et les moins compréhensibles qu'il a écrit. il a changé tout ça, et je trouve que là, il est, comme tu dis, il est beaucoup plus lisible, beaucoup plus compréhensif pour un plus grand nombre. Et ça reste quand même ça, le cinéma, quoi. C'est de parler quand même à tout le monde, quoi, tu vois, de pas en faire une élite absolue. Voilà, donc moi je trouve qu'il de livre en livre, il s'améliore, hein, Toré, à ce niveau-là.
1: Et Benoliel aussi, je ne connais pas sa plume, donc je ne peux pas comparer. Ouais, en tout cas, c'est un vrai plaisir de lecture, cet essai. Et en plus, donc, remercie aussi Magnani Édition et Julien Magny, qui est le fondateur, qu'on avait rencontré quand on avait présenté qu'il était Verte ma vallée, qui était un recueil des critiques de Jean-Baptiste Rey, et quelqu'un qui, en fait, son édition publiait que de la BD. De la BD indépendante, particulière, voilà, tricolorée. Et Julien, étant cinéphile, s'est lancé dans l'édition ou la réédition de certains livres, mais il a édité, notamment le dernier livre Back to the Bone sur Carpenter, écrit par Jean-Baptiste Rey. Le dernier entretien que Michel Simon a accordé, c'est à Julien Magny dans Go West. Hein, où le dernier entretien que vous pouvez lire, ça commence par donc, l'entretien de Michel Simon. Et après, il a republié certains entretiens de Simon avec des réalisateurs. Donc voilà. Et puis lui continue à faire des BD à côté qui sont toujours en lien avec le cinéma, notamment le dernier qui s'appelle Midnight Driver, qu'il est venu présenter à Ombre Blanche ici à Toulouse. Et comme il fait un ciné-club aussi à Paris, qui s'appelle Au Brady, où il choisit des films, on fait la même chose ici à Toulouse. Et récemment, donc, on a fait, en parallèle avec sa BD Midnight Driver, trouver un film, les droits, la disponibilité et tout ça. On avait passé Drive, parce qu'il y a quelques planches dans ce livre qui font penser à Drive. Donc voilà, et c'est un passionné, et ça fait du bien aussi de s'engager dans ce genre d'ouvrage. Donc cette réédition de Road Movie USA, écrit par Jean-Baptiste Auré et Bernard Benoît aux éditions Magnani, est un très beau livre.
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Bonjour à toutes, bonjour à tous. Vous allez écouter dans un instant une rencontre à la librairie Ombre Blanche, samedi 12 septembre 2026, avec Jennifer Tamas, enseignante de littérature française de l'Ancien Régime à Rutgers University dans le New Jersey, autrice de « Au nom des femmes », publiée au Seuil en 2023, « Comment peut-on encore être galant ?» au Seuil en 2024, et « Faut-il en finir avec les contes de fées ?» aux éditions de la Martinière Jeunesse. Elle y présentait « Barbe bleue, contre-enquête, ce qui fait trembler les hommes » paru au Seuil Édition, en dialogue avec le libraire Benjamin Lebrun.

Merci d'être présente et présent cet après-midi à la rencontre de Jennifer Tamas, qui vient nous présenter son nouvel essai intitulé « Barbe bleue, contre-enquête », sous-titré « Ce qui fait trembler les hommes », qui vient de paraître aux éditions du Seuil. Jennifer Tamas, bonjour et merci à vous d'avoir accepté l'invitation de la librairie. On est très heureux de vous recevoir à nouveau une seconde fois après, il y a quelques années, vous étiez venu nous parler de votre précédent essai « Au nom des femmes ». Et je vous remercie particulièrement, parce que je crois savoir que vous êtes très sollicité pendant ce court passage en France avant de repartir aux États-Unis où vous enseignez la littérature française à la Rutgers Université dans le New Jersey. Quelques mots de présentation avant de vous laisser la parole. Donc vous êtes une spécialiste.

0: Nous allons parler de Barbe bleue, contre enquête. C'est une lecture minutieuse du conte de Charles Perrault, au plus près du texte original, si on peut dire, parce que vous montrez que le texte lui-même est un collage de sources assez variées, et surtout qu'il est en dialogue presque direct avec d'autres textes qui lui sont contemporains, qui explorent des thématiques qui sont proches, des formes assez proches aussi. On parlera de Madame d'Aulnoy, de Madame de Murat notamment. Ces textes littéraires et les multiples réécritures qu'ils ont engendrées exposent la figure de l'époux monstrueux dont on va parler ce soir, l'époux violent et assassin. Et en remettant les textes du XVIIe siècle dans leur contexte, vous montrez que ces textes peuvent aussi se lire comme des archives de l'imaginaire nuptial et en tout cas de l'institution du mariage telle qu'elle existait au XVIIe siècle, telle qu'elle existe peut-être encore aujourd'hui, on le verra. Ces textes pourraient donc aussi offrir une grille de lecture de phénomènes plus contemporains, de MeToo, Amazon, des affaires Epstein au féminicide quotidien. Le livre est très dense, on n'aura peut-être pas le temps de tout aborder et surtout laisser le plaisir à ceux et celles qui n'ont pas encore lu de le découvrir. La construction est tout à fait remarquable, j'ai repris pour ma question un peu l'architecture du livre qui est vraiment très parlante en elle-même. Et voilà, donc une première question sur, peut-être assez générale, sur votre corpus. Je l'ai dit, vous avez fait une thèse sur Jean Racine, puis les héroïnes du grand siècle, et aujourd'hui le conte de fées. Qu'est-ce qui vous attire tant depuis vos études dans ces œuvres du XVIIe siècle, dans cette langue peut-être particulière?
1: Merci d'être là et merci de parler du XVIIe siècle. C'est pas si courant finalement. Ce qui m'a attirée dans le XVIIe siècle, c'est d'abord une langue, un rythme. Moi, j'ai été séduite par Racine. On avait eu une querelle en classe au sujet de Bérénice pour savoir si Titus n'aimait pas Bérénice. Et j'étais en classe de première et on s'envoyait des mots avec un camarade parce que lui soutenait que Titus aimait Bérénice et moi j'étais persuadée du contraire. Et donc ça a commencé comme ça par une querelle au sujet de Racine, ce qui était quand même quelque chose d'assez fréquent au XVIIe siècle. Mais ensuite, ce que je trouve très beau dans cette langue, ce qu'on appelle la langue classique, une langue qu'il a fallu acquérir, c'est qu'en même temps qu'elle semble tellement limpide, ce que j'essaye de montrer pour Perrault en l'occurrence, c'est que tout est clair et pourtant on n'y comprend rien. Qu'il y a une sorte de fausse évidence, une fausse clarté, et que c'est une langue qui est tissée aussi de silence et d'ellipses. Et c'est ce que j'essaye d'interroger dans ce conte que Perrault met en scène à travers la figure de l'époux monstrueux.
0: On reviendra dans la discussion sur le sous-titre du livre, ce qui fait trembler les hommes. Mais peut-être d'abord un tout petit arrêt sur le titre principal, Barbe bleue contre enquête. Enquête, il y a effectivement des cadavres, il y a un coupable, et il y a des mobiles qui sont assez variés, les mobiles sur lesquels on reviendra certainement. Mais votre démarche ne s'inscrit pas du tout, et vous le dites en introduction, dans la démarche par exemple d'Intercripol, c'est l'international de critique policière qui, à la suite des travaux par exemple de Pierre Bayard, cherche à résoudre les énigmes policières. Là, cette enquête n'est pas du tout orientée dans ce sens. Quelle est votre méthode et la finalité de cette enquête qui en est une?
1: Oui, alors pour les non-spécialistes, parce que c'est quand même un petit cercle d'initiés, hein, Intercripol, je ne sais pas si vous avez déjà lu Pierre Bayard, qui est par ailleurs un collègue que j'adore, et qui a écrit assez récemment « Oedipe n'est pas coupable ». Et donc il va relire l'histoire et aller fouiller sur certains détails, certaines ellipses ou certains liens de cause à effet pour montrer que finalement, Oedipe n'est pas le coupable qu'on croit. Donc moi, ça, ce n'est pas ma démarche. Barbe bleue est coupable, d'accord? Non, mais c'est intéressant parce que Perrault, c'est un texte qui va retravailler. Donc, il est publié en 1695. Et en 1697, quand la jeune fille entre dans la chambre interdite et qu'elle voit les cadavres de femmes suspendus au mur, Perrault ajoute en 1697 une parenthèse explicative qu'il n'y avait pas avant. Oui, précise, c'était toutes les femmes que la barbe bleue avait tuées. Au cas où on n'avait pas compris, il précise, voilà. Donc l'idée, c'est qu'on connaît le coupable, d'accord? C'est un peu comme Columbo. Enfin, je ne sais pas, moi j'ai grandi avec Columbo, je ne sais pas vous, mais voilà, Columbo, le spectateur sait qui est coupable, mais toute l'enquête de Columbo, ça va être d'essayer de comprendre ce qu'on ne voit pas. Donc je commence par la scène de crime. Et parce que, je ne sais pas si vous avez lu le conte, on pourra le rappeler pour rafraîchir les mémoires endormies. Mais en fait, cette scène de crime, elle est tellement stupéfiante et sidérante qu'elle sature notre imaginaire et que quelque part, elle nous empêche de réfléchir. On a du mal à comprendre ce qu'on voit. Et puis surtout,

0: Perrault, à aucun moment, ne va gloser cette scène de crime. C'est-à-dire qu'on sait que des femmes ont disparu. Finalement, elles sont retrouvées par cette héroïne, mais elles n'ont pas de nom. On ne connaît pas leur passé, on ne connaît pas leur histoire. Donc cette scène de crime, en fait, pour moi, en tant qu'enquêtrice et spécialiste de littérature, c'est d'aller questionner ce qu'on ne voit pas. Parce que ce qui nous voit nous sidère, et ce qu'on ne voit pas peut-être peut nous apporter des indices sur cette société, sur ce qui se passe, des secrets de la conjugalité, parce que finalement, Barbe Bleue et tous ces contes autour des époux monstrueux ont la particularité de nous montrer tout ce qui se passe quand ça commence par le mariage. Vous voyez, parce que quand on lit des contes de fées, alors j'ai été biberonnée avec Columbo, mais aussi avec Walt Disney. Et Walt Disney, en fait, c'est toute la quête d'un héros ou d'une héroïne qui finit par cette formule un peu traditionnelle. À la fin, ils se marient, ils sont heureux, ils ont plein d'enfants. Okay ? Qu'est-ce qui se passe une fois qu'on a les enfants et qu'on vit à deux ? Et en fait, c'est ça, Barbe Bleue. Et comme les autres contes que j'analyse, ça commence par le mariage. La porte se referme, les invités partent. Et qu'est-ce qui se passe dans les secrets de la conjugalité ? Donc, c'est cette quête-là que j'essaye de nourrir chapitre après chapitre, énigme après énigme. Et chaque chapitre, en fait, il y a 7 chapitres. Et chaque chapitre est fondé sur un des problèmes du texte, une des incohérences du texte, qui permet d'élucider ce cas.
1: Donc vous le faites en vous appuyant sur le texte très précisément, mais aussi sur des documents qui ne sont pas des documents littéraires, des documents d'archives, des documents juridiques, enfin ou judiciaires même plutôt. Et vous dites justement au début, dans l'introduction, je vous cite, « On sous-estime la littérature comme discipline, négligeant qu'elle s'appuie sur une méthode et qu'elle joue un rôle beaucoup plus fondamental que le document auquel la réduisent parfois les autres champs. » Votre enquête appuie ça, était cette déclaration. En tout cas, c'est une invitation à prendre la littérature et par suite, surtout, les études littéraires très au sérieux.
0: Oui, alors, moi, je fréquente pas mal d'historiens et j'adore leurs travaux, ça me nourrit beaucoup. J'ai aussi beaucoup d'amis psychologues, psychiatres, etc. Et c'est vrai que j'ai toujours été frappée par le fait que la littérature est réduite à une intrigue, ce que ça raconte, en gros. Enfin, on s'arrête au niveau littéral du texte. Et ça sert de document pour montrer, par exemple, le complexe d'Œdipe, comme si ça fixait quelque chose de l'éternel humain, ou alors, pour les historiens, ça nourrit des thèses, etc. Et en fait, ce que j'essaye de faire à travers cette enquête, c'est une sorte de plaidoyer pour la force de la littérature et montrer que finalement, oui, on nous raconte des histoires et on est avide de ces histoires, on aime les histoires, mais que pour comprendre un texte, on ne peut pas s'arrêter à l'histoire. Et que finalement, la littérature, elle est un moyen de peut-être refléter le réel, mais aussi de l'encrypter, de l'habiller, de lui faire dire autre chose. Et typiquement, par exemple, pour des contes comme Barbe Bleue ou d'autres, j'ai eu ce reproche, puisque j'enseigne aux États-Unis, d'avoir des gens qui me disaient « Mais comment tu peux enseigner encore ces histoires, des féminicides, ça suffit, cette culture ?» Cette culture du viol avec la galanterie, cette culture du féminicide, tu alimentes des thèses. Et en fait, mon but, c'est de montrer qu'on ne peut pas réduire un texte à ce qu'il raconte et qu'en fait, ce texte se situe par rapport à d'autres textes. Et en gros, la Barbe Bleue de Perrault, on ne peut rien y comprendre si on ne lit pas le folklore d'avant, si on ne lit pas cette œuvre par rapport aux autres œuvres de Perrault et si on ne replace pas cette œuvre aussi par rapport au débat de société de l'époque, et notamment à une crise du mariage qui déchire vraiment la dernière décennie du XVIIe siècle, où vous avez plusieurs femmes qui ont eu des publications très importantes, où elles dénonçaient le mariage comme un esclavage. Je cite Scudéry, par exemple. Et tout à coup, il y a cette figure de l'époux monstrueux qui est sans arrêt réinvestie par les autrices. C'est-à-dire, aujourd'hui, on connaît Barbe Bleue, plus ou moins, mais finalement, il y a des centaines d'hommes monstrueux. Alors, soit c'est des porcs, soit c'est des marcassins, soit c'est des serpents. Et donc, ma question, c'était, mais qu'est-ce que ce phénomène dit de la société ? Un peu comme, pour faire un pied de nez, je ne sais pas s'il y a des psychiatres parmi vous, mais comme, vous savez, genre Freud qui reçoit dans son cabinet plein de femmes qui disent qu'elles ont été agressées les unes après les autres. Et au bout d'un moment, Freud recueille ses témoignages. Et finalement, après, il finit par dire « Mais c'est pas possible, en fait, elles ont pas pu être toutes agressées, donc suspicion de psychanalyse. Bon, maintenant, on sait que quand on dit des choses, déjà, ça coûte, et on connaît cette récurrence aujourd'hui. Mais du coup, Freud dit, ah ben, en fait, ça doit être un fantasme, et ça doit être du côté des rêves. Et donc, moi, un peu, c'est le syndrome inverse, c'est de dire, bah, s'il y a cette récurrence dans l'imaginaire, si on publie ses contes, si la figure de l'époux monstrueux est sans arrêt convoquée, peut-être qu'il se passe quelque chose dans la société. Et c'est pour ça que j'ai eu envie d'aller creuser du côté des archives, des registres d'écrou, des procès, et puis même aller fouiller dans les papiers des notaires du XVIIe siècle, et aller fouiller dans la vie de ces hommes et de ces femmes, donc dans la vie de Perrault, dans la vie de Madame de Murat, dans la vie de Madame d'Aulnoy, ce qui représente une sorte de verrou qu'on fait sauter. J'appelle un verrou méthodologique qu'on fait sauter, parce que si vous faites des études de lettres, j'ai entendu que certains d'entre vous préparent le concours, on vous apprend à séparer la vie de l'œuvre, de ne pas expliquer l'œuvre par la vie, etc. Donc moi, je ne fais pas ça, mais je fais des intermèdes où je propose de dresser des parallèles entre ce qui se passe vraiment dans la société et ce qui se passe dans la littérature d'époque, et de proposer des ponts ou une forme de continuum que j'invite à interroger, en tout cas.
1: Et donc on va maintenant peut-être rentrer un petit peu plus précisément dans La Barbe Bleue, donc le conte de Perrault. Est-ce que vous pouvez quand même peut-être en rappeler très brièvement les grandes lignes, peut-être surtout le début, et puis aussi les deux morales sur lesquelles on reviendra, mais juste au moins les rappeler pour qu'on les ait en tête avant de...
0: Bon, alors, La Barbe Bleue, c'est l'histoire d'un homme mystérieusement bleu. Enfin, en tout cas, sa barbe est bleue. On ne sait pas d'où il vient. On ne connaît pas ses origines, on ne connaît pas vraiment son nom. Et il propose à une dame du voisinage, qui est une dame de qualité, c'est-à-dire une aristocrate, de lui donner l'une de ses deux filles. Et aucune n'en veut, parce qu'elles sont dégoûtées par cette barbe. Mais ce qui les dégoûtait encore, nous dit Perrault, c'est qu'il avait déjà été marié, et qu'on ne savait ce qui s'était passé, que ces femmes avaient disparu et on ne savait pas ce qu'elles étaient devenues. Mais bon, il ne se décourage pas, hein, même si on lui dit non, et il invite ces deux femmes, ainsi que leur mère et leurs amis, à venir chez lui, et il organise des rituels galants, c'est-à-dire parties de chasse, parties de pêche, bal. Tout alla si bien qu'au bout d'une semaine... Et ça, c'est vraiment un phénomène de société dans l'aristocratie. On se marie au bout d'une semaine. Donc, tout alla si bien que finalement, la cadette finit par trouver que la barbe n'est plus si bleue que ça et que c'est un fort honnête homme. Voilà. Et donc, le fort honnête homme, vraiment au XVIIe siècle, c'est l'idéal galant. Donc, elle y va. Et donc, il se marie. Et là, il lui présente ses maisons, ses richesses. Et finalement, il lui dit, au bout d'un mois, qu'il doit s'absenter, partir pour affaires. Elle a le droit de tout posséder, d'aller partout, de tout regarder, à l'exception d'un tout petit cabinet dont il lui remet la clé en lui précisant où il se trouve. Il s'en va et évidemment, des femmes viennent chez elle, curieuses, attirées par toutes ses richesses, mais elle laisse ses invités en plan pour se précipiter au premier étage et regarder ce cabinet. Et là, elle ouvre une porte et elle ne voit pas directement ce qui se passe parce que c'est une chambre obscure, une chambre noire, mais elle voit du sang caillé qui reflète des cadavres. Donc c'est une vue de biais, d'accord, sur du sang qui est caillé, puis hop, elle laisse tomber la clé. Mais là, Perrault nous dit que la clé était fée, si bien que la clé se tache et qu'elle n'arrive pas à la nettoyer. Et donc elle s'en va, et quand son mari revient, il la regarde. Il ne lui demande rien, il attend le lendemain. Il lui réclame cette fameuse clé et elle prétexte, elle gagne du temps et en fait, il lui dit « Je sais que tu as regardé, la clé est pleine de sang. Tu as voulu voir, eh ben, tu vas rejoindre les femmes qui se trouvaient dans ce cabinet. » Puis après, il y a toute une ritournelle où, avant d'être mise à mort, elle va essayer de gagner du temps. « Donne-moi un demi-quart d'heure, je dois prier Dieu. » Donne-moi un autre demi-quart d'heure, etc. Donc, il y a tout un phénomène de dilatation temporelle où elle demande à sa sœur, « Anne, ma sœur Anne, ne vois-tu rien venir ?» Parce que mes frères m'ont dit qu'ils viendraient aujourd'hui. Et tout à coup, à la fin du conte, dans cette version, hein, celle de Perrault, les frères débarquent, tuent la barbe bleue par derrière. Il y a beaucoup d'énigmes, hein, parce qu'on ne comprend pas comment ils rentrent. Quelqu'un leur ouvre la porte. Bon, ils tuent barbe bleue par derrière Il se trouva que la Barbe Bleue n'avait point d'héritier. Donc la jeune femme hérite de toutes ses richesses et conclut un deuxième mariage avec un fort honnête homme, nous dit Perrault. Ce qui fait écho à l'expression du début. Donc on a, à la fin de cette histoire, on a une morale. On a d'abord une morale qui est, je ne sais pas, alors quand moi j'avais raconté l'histoire à mon aîné hein, qui avait 9 ans, je dis alors qu'est-ce que t'en penses ? Ce serait quoi la morale ? Et il me dit spontanément, ah bah, faut pas être curieux, hein, parce que si on est curieux, c'est très grave. Elle n'aurait pas dû être curieuse, c'est un peu ce qu'on lui dit, t'as tout pour être heureuse. Ne sois pas curieuse. Et c'est intéressant qu'un enfant dise ça. Je dis, ah oui, donc t'as intériorisé l'interdit. Je fais, tu trouves que le problème, c'est vraiment la curiosité, c'est pas qui tue des femmes. Il me dit, ah oui, c'est vrai quand même, c'est... qui tue des femmes, c'est un problème. Mais la première morale, c'est ça. La première morale, nous dit Perrault, la curiosité est un vilain défaut. Et donc, les femmes curieuses sont dangereuses, quelque part. Et puis, 2 ans plus tard, il rajoute une seconde morale. Il lui dit, bon, en fait, je vous parle de cette histoire... Mais c'est un conte du temps passé. Aujourd'hui, en 1697, il n'est plus d'époux monstrueux, ni qui a la barbe bleue, ni qui est jaloux, mais content parce que aujourd'hui, c'est les femmes qui portent la culotte. On ne sait plus qui de deux est le maître. En 1697, tout a changé. Voilà. C'est la deuxième morale qui est rajoutée 2 ans après. Donc, il y a une sorte de décalage entre ce que nous raconte l'histoire et le discours des morales. Et ce décalage m'a vraiment intéressée.
1: Oui, on y reviendra forcément. En grande partie, ce sur quoi est fondée l'enquête. Alors, on ne va pas forcément les prendre point par point, ces différents secrets, mais tout de même, un des premiers motifs que vous étudiez dans La Barbe Bleue, c'est celui de la sexualité, qui en tant que telle valide le mariage avec ce rituel ou ce terrible passage de la nuit de noces. Et là, dans le texte, cette thématique est explicitement absente et elle est elliptique. Et en revanche, il en transparaît différents motifs. Celui du sang, celui de la pénétration, celui de la trahison ou de la tromperie. Est-ce que vous pouvez peut-être revenir sur ces quelques motifs qui sont là, malgré l'absence du thème principal ?
0: Oui. Alors, juste parce que là, vous faites allusion au deuxième chapitre. Le premier chapitre, la première énigme, c'est pourquoi il a la barbe bleue. Qu'est-ce qui fait qu'on a cette barbe bleue ? Et surtout, comment ça se fait qu'elle transforme cette répulsion en fascination ? Qu'est-ce qui se passe ? Qui fait qu'elle change d'avis et qu'elle ne va pas suivre son premier instinct et qu'elle va corriger ce qu'elle pensait de cet homme. Et donc, ça, c'est vraiment quelque chose qui paraît intéressant de comment on convertit le dégoût en désir. Et je me suis intéressée vraiment à la sexualité au XVIIe siècle parce que finalement, oui, le divorce n'existe pas, mais en réalité, on peut séparer les époux si le mariage ne donne pas de fruits. Ça, c'est quand même le second mystère, donc on en vient à la nuit de noces, hein. Mais le second mystère, c'est comment ça se fait que cet homme, qui est un spécialiste du mariage quand même, passe sa vie à épouser des femmes, finalement il n'a pas d'enfant. Donc on ne sait pas d'où il vient, et il n'a pas de filiation. Il y a quelque chose de l'ordre de l'homme marginal qui interroge, et surtout c'est un conte qui ne cesse de nous parler du désir, parce qu'il y a cet homme qui va susciter un désir chez sa femme. Qui n'en avait pas, c'est-à-dire il va lui donner ce désir de vouloir regarder un endroit interdit et ensuite de vouloir voir qu'elle a vu. Donc c'est un conte qui nous parle du désir, qui nous parle du sang, qui nous parle du danger, de la sexualité et qui ne nous montre pas la nuit de noces. Et vraiment quand on s'intéresse à cette figure de l'époux monstrueux et quand on regarde la production des contes, il y en a des centaines dans la dernière décennie du XVIIe siècle, la question de la nuit de noces, elle est au cœur de toutes les intrigues des conteuses, en fait. Quand Madame de Murat nous parle du roi Porc, quand Madame d'Aulnoy nous parle du prince Marcassin, ou la nièce de Perrault aussi a écrit des contes, et elle nous... Vraiment, il y a cette question de la nuit de noces qui obsède les conteuses, parce que tout simplement, c'est une époque où on ne prépare pas du tout les femmes à ce qui les attendent. On ne parle pas, évidemment, d'éducation sexuelle, mais on ne leur dit rien même sur des époux qui ont parfois 3 fois leur âge. Ce sont des jeunes filles qui ont 13-14 ans, qu'on met avec des hommes dans un lit sans qu'elles n'y soient préparées physiquement. Et donc, cette nuit de noces, elle est au cœur des contes des femmes, mais elle est absente chez Perrault. Donc c'est vraiment passionnant de regarder comment les mêmes motifs apparaissent et comment certains aspects du conte vont retenir l'attention ou non. La question de la nuit de noces, c'est qu'est-ce qui fait que Perrault ne veut pas montrer cette nuit de noces, ne veut pas la suggérer, Et quand même, juste un petit indice temporel, il part au bout de 30 jours. 30 jours pour une femme, dans la biologie féminine, ça signifie quand même, bon, les hommes ne tiltent pas forcément, mais un cycle. Voilà. Donc il part au bout de 30 jours et il la laisse. Et chez les conteuses, par exemple, cette nuit de noces, elle est sans arrêt répétée. C'est le moment où l'homme va pénétrer la femme et la faire saigner et en fait la tuer. Et vraiment, dans tous les contes, le rapport se marie, il tue la femme, il se remarie, il tue la femme, il se remarie, il tue la... Il y a cette espèce de répétition, de mise à mort qui est vraiment pertinente pour parler de ces contes, surtout qu'en fait, si on les compare à des mémoires de femmes, parce que les femmes écrivent des mémoires au XVIIe siècle, elles parlent de leur intimité, elles parlent de ce qui se passe et elles expliquent qu'il y a vraiment de la violence qui fait irruption dans leur vie à ce moment-là.
1: Dans le conte, il est question donc de cette pièce, le petit cabinet qui concentre à la fois, non pas la clé de l'énigme, parce que la clé elle y est aussi matériellement, mais qui contient en tout cas le nœud du conte. Et c'est une pièce vers laquelle, voilà, vous l'avez dit, c'est un jeu de regard, tout converge. Nous-mêmes, en tant que lecteurs, on est mis presque dans la peau de cette jeune femme, et donc on attend d'y aller. Alors vous faites toute une généalogie du cabinet au XVIIe siècle, mais même avant, de tout ce qui peut représenter, comme ce que ce lieu peut représenter, qui nous paraît, nous, peut-être aujourd'hui un peu, il est peut-être absent de nos intérieurs contemporains. Est-ce que vous pouvez parler de cette étrangeté du cabinet?
0: Alors ça, c'est le troisième chapitre, la troisième énigme. Et vraiment, pour moi, c'était l'énigme la plus forte. C'est-à-dire que je ne comprenais pas, pendant très longtemps, pourquoi ils gardaient les corps des femmes? Parce que quand même, au XVIIe siècle, on meurt beaucoup en couche, on meurt de maladies. C'était tout à fait possible pour lui de tuer ces femmes et de faire croire à des morts naturelles, par exemple. C'est très documenté, d'ailleurs, dans les archives. Donc, premièrement, je ne comprenais pas pourquoi ils gardaient les corps et pourquoi ils les gardaient dans ce cabinet et pourquoi ils donnaient la clé pour être pénétrés dans ces secrets. Enfin, c'était vraiment... Cette question qui me taraudait, que je n'arrivais pas à expliquer, parce qu'évidemment, ce conte existe avant Perrault, hein, je l'ai dit, ça circule dans le folklore, mais Perrault en fait quelque chose de particulièrement saisissant, parce que par exemple, dans d'autres versions antérieures, le mari donne à sa femme la clé, mais le château est immense, il y a des centaines de pièces, et il ne lui dit pas où est le cabinet, et elle doit chercher, et c'est, toute cette quête, c'est de trouver la pièce interdite. Non, là, il lui dit, voilà, c'est là, c'est au bout, c'est au premier étage, n'y va pas, hein, mais je te dis exactement où c'est, et je te donne la clé. Et donc, comment un criminel peut garder des pièces à conviction qui l'incriminent et qui sont la preuve? Et vraiment, quand je travaillais sur ça, c'était pile au moment de l'affaire Pellicot où lui-même avait gardé toutes les pièces à conviction. Et c'était vraiment cette question de pourquoi on garde ces pièces? Et donc, il y a plein de gens qui disent oui, c'est du fétichisme, c'est des monstres, etc. Et il y a quelque chose dans cette réponse qui, moi, ne me satisfaisait pas. Et donc, j'ai beaucoup cherché. Donc, je propose des hypothèses à la fin du chapitre. Et aussi, la question du cabinet qui m'a intéressée, c'est que souvent, j'enseigne en anglais, mine de rien. Et quand je regarde des traductions pour les... passer aux étudiantes, aux étudiants, je voyais qu'il y avait un espèce de conflit autour de ce cabinet. Soit on le traduisait par chambre, room ou closet, ou il y avait une difficulté de traduction. Et ça m'a invité aussi à historiciser un peu ce que c'est que ce cabinet. Est-ce que c'est finalement un cimetière? Est-ce que c'est un cabinet de curiosité? Vous savez, au XVIIe siècle, on a des cabinets de curiosité où on garde des reliques sacrées, des trésors de voyage, des objets précieux qu'on ne montre pas à tout le monde et qui sont dissimulés. Donc c'était vraiment cette enquête de savoir pourquoi ce lieu, qu'est-ce qu'on y cache, et aussi de regarder chez les conteuses, qu'est-ce qu'elles font du cabinet? Parce que finalement, chez Perrault, le cabinet, c'est le lieu de la curiosité féminine, le lieu où la femme entre par effraction, quelque part. Chez les conteuses, c'est le lieu, parfois, où l'homme se cache pour regarder. Et c'est le lieu de la curiosité des hommes. Et en fait, c'est un peu ça qui est aussi crypté dans le texte de Perrault, parce qu'on est tellement renversé par cette morale de la curiosité féminine qui renoue avec tout un topos de la curiosité d'Ève, la curiosité de Pandore, la curiosité de Psyché. Et vraiment, les femmes curieuses, ça suffit. Voilà, c'est vraiment un défaut typiquement féminin. Et ce qu'on ne voit pas, comme le nez au milieu de la figure ou comme la barbe bleue, ce qu'on ne voit pas, c'est vraiment cette curiosité mortifère de l'homme qui collectionne, qui regarde, qui épie avec cette clé qui est comme une sorte de caméra cachée, quoi. Comment garder sa femme à l'intérieur en lui disant qu'il y a un secret et en lui donnant la clé? Comme ça, elle ne sort pas de la maison, elle reste là. Et puis en plus, la clé se tâche et elle sert de témoin. Il peut voir qu'elle a vu. Donc vraiment, ça, c'était un motif très important pour comprendre ce conte.
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0: sur la curiosité, un très beau chapitre, curiosité qui sauve ou curiosité qui tue, ou l'inverse. Vous parlez notamment des trois concupiscences théorisées par Augustin, ça m'a beaucoup intéressé, et notamment parce qu'au XVIIe siècle, il y a une importance sur donc ces trois concupiscences qui sont le désir de chair, le désir de savoir et le désir de pouvoir, et notamment celui du désir de savoir. Il est très important dans ce conte, et il est très important aussi au XVIIe siècle pour les femmes qu'on tourne en ridicule, les précieuses et les précieuses ridicules. Ce sont ces femmes qui sont curieuses, qui veulent accéder au savoir.
1: Oui, alors la question de la curiosité qui sauve ou qui tue, c'est vraiment un des paradoxes du texte. Parce que d'un côté, on se dit, bon, bah, y a cette condamnation de la curiosité où on inverse la faute. En anglais, y a un sociologue qui a théorisé ça, c'est le victim blaming, c'est-à-dire on va culpabiliser la victime. Comment ça se fait qu'on inverse la faute? On nous montre un homme qui tue ses femmes et ensuite on nous dit que c'est la femme qui est coupable. La question c'est, mais en fait, est-ce que si on croit Barbe Bleue au pied de la lettre, il est vrai qu'elle aurait pu être heureuse? Parce que c'est un peu ce qu'il dit. T'as tout pour être heureuse, j'ai plein de richesses, j'ai tout, il suffit que tu ne cherches pas à savoir et tout ira bien. Ce postulat, on n'est pas obligé de le croire en fait. On n'est pas obligé de croire quelqu'un qui tue ses femmes. Et donc la question c'est de savoir, est-ce que la curiosité est vraiment ce qui donne la mort, ou est-ce que, quelque part, la curiosité, c'est pas aussi ce qui met un terme à tous ces féminicides et qui révèle à la femme qu'elle a épousé un meurtrier? Cette question de la curiosité, en fait, elle rejoint, quelque part, tout un débat d'époque qui, au XVIIe siècle, est représenté, par exemple, par les caractères de la Bruyère. On dit que les femmes sont curieuses, qu'elles ne savent pas s'abstraire de leur côté charnel et qu'elles ne savent pas diriger leur intelligence vers des objets en faisant abstraction de leur corps. Et donc, ça rejoint tout un débat qui, en fait, commence vraiment activement à modifier un paradigme à la fin de la Renaissance, où, vous savez, à la fin de la Renaissance, c'est là où on découvre plein de grandes inventions, c'est les explorations, etc. Et donc, au début, la curiosité, c'était quelque chose qui était condamné pour tout le monde, qu'on soit un homme ou qu'on soit une femme. Il ne faut pas être curieux, c'est ce qu'on voit dans la Genèse. Il ne faut pas goûter du fruit de la connaissance. Mais au fur et à mesure, en fait, ce paradigme change et on va valoriser une certaine curiosité masculine dirigée pour le savoir, les sciences et la connaissance, tandis qu'on va criminaliser la curiosité des femmes, parce que c'est d'ailleurs un peu ce que raconte Molière hein, dans Les Femmes Savantes. Qu'est-ce qu'une femme fait avec une lunette d'astrologie pour regarder les étoiles, avec toute cette équivoque sexuelle sur la lunette, etc. Et donc, c'est l'idée qu'on va criminaliser cette curiosité. Et donc, ce que j'essaye de faire du coup dans ce chapitre 4, c'est d'essayer de comprendre comment on peut articuler curiosité qui sauve et curiosité qui tue, et de déplacer cette question, parce que c'est peut-être une mauvaise question, en fait, pour comprendre le texte.
0: Et on reviendra peut-être sur la curiosité, mais sur cette question de la culpabilité. Vous dites un petit peu plus loin dans le texte, dans un autre chapitre, qui n'est pas immédiatement le suivant. Donc la femme curieuse est coupable, davantage que le mari, mais ce renversement de culpabilité, il peut aller bien au-delà de la curiosité elle-même. Le chapitre s'intitule « Un crime peut en cacher un autre », montrer que la femme et les femmes au XVIIe siècle, la femme dans le conte et les femmes en général au XVIIe siècle, peuvent être accusées d'être même carrément elles aussi des criminelles, et vous resituez, par exemple, l'affaire des poisons, et vous citez une femme qui a fréquenté le salon de Madame d'Aulnoy, la pauvre Madame Tiquet, Angélique Carole. Ouais.
1: J'adore Madame Tiquet. Bon, alors ça, c'est l'avant-dernier chapitre que mes éditeurs ont bien sabré, parce qu'il était beaucoup plus long. Mais en fait, dans la dernière décennie du XVIIe siècle, vous savez, il y a beaucoup de femmes qui sont accusées d'empoisonner leur mari. Il y a l'affaire des poisons. Donc je développe un peu ça dans le livre pour expliquer les différentes affaires. Et je replace ces affaires dans un contexte d'époque où finalement Louis XIV, c'est lui qui a mis en place le premier lieutenant de police, lieutenant Larrainy, qui va faire des enquêtes. Et c'était passionnant parce que j'ai découvert qu'il y avait à Paris un musée de la police où ça commence au XVIIe siècle. Et puis on traverse toutes les époques, tous les siècles. Et en fait, le livre, je l'ai réécrit genre 3-4 fois parce que j'avais incorporé plein d'affaires différentes, notamment l'affaire Landru, l'affaire Petiot. Enfin, il y avait plein d'affaires. L'affaire Guy Georges, il y avait plein d'affaires très, très récentes. Mais ça diluait un peu le XVIIe siècle. Et donc, ce que Louis XIV remarque, grâce au lieutenant Larrainy, c'est que il y a des femmes à Paris qui sont vues soit comme des soignantes, soit comme des sorcières. En tout cas, elles sont consultées par d'autres femmes pour empoisonner leur mari. Et notamment en utilisant l'arsenic. Parce qu'à cette époque, l'arsenic, on l'utilise pour tuer les rats, par exemple, et c'est pas du tout quelque chose qui est régulé. Vous pouvez acheter très facilement de l'arsenic, ce qui fait que du coup, Louis XIV va réguler la vente d'arsenic. On appelle ça la poudre de succession. C'est-à-dire que, vous savez, il y a un truc au XVIIe siècle, vous savez, les femmes, juridiquement, n'ont pas d'identité, et elles gagnent une identité quand elles deviennent veuves. Quand vous êtes veuve, alors vous pouvez hériter de votre mari, d'où la poudre de succession. Et donc, il y a quand même une ironie de Perrault à la fin du texte, puisque, à la fin, c'est Barbe Bleue qui est tuée, et Perrault dit, il se trouva qu'il n'avait pas d'héritier, sans blague, il n'a pas d'enfant, on le sait depuis le début, et qu'elle se trouva maîtresse de tous ses biens. Donc elle devient veuve à la fin. Et donc, je me suis intéressée à ces personnages de veuve. Et à force de regarder mes conteuses et de regarder un petit peu qui connaissait qui... En fait, c'est assez intéressant au XVIIe siècle. Vous tirez un personnage comme ça et puis hop, c'est une grappe que vous tirez et vous vous rendez compte que Madame d'Aulnoy connaît Madame de Murat, qui connaît, etc. Et donc, il y a tous ces cercles. Enfin, il n'y avait pas Facebook ou je ne sais pas quoi à l'époque, mais c'est vraiment l'idée qu'il y a des cercles d'amitié ou de connaissances qui sont très stimulants à examiner. Et en réalité... Il y a cette peur des mariés. Et donc, qui est cette Madame Tiquet ? Pour répondre à la question de Madame Tiquet, Madame Tiquet, c'est une femme, mais vraiment très, très, très belle et très, très, très riche. Et du coup, elle reçoit plusieurs propositions de mariage. Elle dit non à tout le monde. Et notamment, il y a un homme qui, pour la séduire, parce qu'il sait qu'elle est vraiment très, très riche, il va avoir l'idée de faire des emprunts monstrueux pour lui faire croire que lui-même est riche. Et lui faire des cadeaux de diamants, des bouquets de fleurs en diamants, etc. Et du coup, elle est éblouie par lui. Ils sont éblouis mutuellement. Ils se marient. Et elle se rend compte, en fait, qu'il vit à ses crochets et qu'il n'a rien du tout. Bon, elle s'est fait un peu avoir et elle décide d'avoir un amant, etc. Bon, je raconte un peu son histoire dans le livre. Et finalement, on nous dit... Donc, je suis allée regarder tout son procès. On nous dit qu'elle essaye... de l'empoisonner, et que ça rate, évidemment, et qu'en fait, lui, il a une clé. Il tient une clé, il est obsédé par sa clé, il ferme la porte à clé, donc il y a ce motif de la clé qui reparaît. Et finalement, il y a quelqu'un qui essaye de le tuer, et on présume que c'est sa femme qui a payé quelqu'un pour essayer de le supprimer. Et donc, elle va être arrêtée, cette Madame Tiquet. Elle fréquentait le salon de Madame d'Aulnoy, elle a échangé avec Madame d'Aulnoy, et ces femmes se réunissaient pour parler de leur mari atroce, parce que Madame d'Aulnoy, elle était très très mal mariée avec un mari qui l'a beaucoup violentée. Et en fait, ce qui se passe avec Madame Tiquet, c'est qu'elle est emprisonnée et qu'on va la torturer. Parce que vous savez, au XVIIe siècle, on veut des aveux, et pour avoir des aveux, on vous torture. Donc elle est torturée, elle finit par avouer tout ce qu'on lui demande, et en fait, il décide de la mettre à mort sur la place publique. Et là, son mari se dit que c'est un peu problématique parce que si jamais elle meurt comme ça, il risque de ne pas hériter d'elle. Et il va aller supplier le roi de gracier sa femme. Et c'est vraiment des motifs économiques qui vont motiver toutes ces démarches. Je vous passe les détails. Je raconte assez précisément ce qui se passe. Et donc, le roi est tenté de gracier cette femme. Mais en fait, il y a l'archevêque de Paris qui dit « Non, non, mais... vous ne pouvez pas la gracier, en fait. » Tous les maris tremblent de mourir. Parce que, en fait, moi, je suis confesseur et je n'arrête pas d'entendre des femmes qui veulent tuer leur mari. Donc, il faut que ça serve d'exemple. Il faut tuer cette femme sur la place publique, que ça serve d'exemple, parce que sinon, je ne garantis pas la sécurité des maris à Paris. Hein. Donc, il va vraiment y avoir... cette mise à mort de Madame Tiquet sur la place de Grève, et c'est documenté par une journaliste de l'époque qui s'appelle Madame Dunoyer, qui écrit des lettres galantes et historiques qui sont passionnantes. C'est documenté par Saint-Simon. Ce qui m'a intéressé, c'est de recueillir plusieurs témoignages et de les croiser, parce que finalement, on ne sait même pas si elle est coupable ou pas. Enfin. Et alors, en plus, elle est tellement belle. Parce que ce qui m'a intéressé, c'était aussi de, comme je ne suis pas historienne, de regarder les archives, mais comme une littéraire. C'est-à-dire de regarder des documents d'archives, des paroles consignées par des lieutenants de police, etc., mais qui sont aussi de la ventriloquie, parce que finalement, c'est les hommes qui interrogent, c'est les hommes qui consignent, et puis la parole des femmes, on la retrouve en creux, mais il y a un silence des archives. Et donc, ce qu'on voit quand elle est questionnée, Madame Tiquet, on voit que celui qui l'arrête était amoureux d'elle, parce que c'était vraiment une femme très belle, et la première chose qu'il lui dit, tu vois, Si tu avais cédé à mes avances, tu n'en serais pas là, déjà. Donc ça, c'est celui qui l'arrête. Et au moment de la tuer sur la place publique, le bourreau la trouve tellement belle qu'au moment de lui trancher la tête, il rate. Et il s'y reprend 3 fois, selon Saint-Simon, 5 fois, selon Madame Dunoyer, parce qu'il n'arrive pas à la mettre à mort. Et donc, il y a une espèce de supplice horrible et justement qui est couvert de manière différente. Parce que Madame Dunoyer, qui est journaliste, dit « En fait, cette femme m'inspire le courage. » Parce qu'après, ils vont garder sa tête et la suspendre pour dissuader les femmes de tromper leur mari, quand même, et de les tuer. Et donc, il y a toute cette éducation autour de ce qu'on fait de Madame Tiquet. Donc, c'est vrai que j'ai écrit plusieurs fois le chapitre, et mon premier lecteur, c'est quand même mon mari. Il m'a dit « Faut vraiment que tu réécrives ce chapitre, parce que t'es en train de dire que c'est trop cool de tuer les maris, parce que t'es en train de prendre la défense de Madame Tiquet, alors qu'en fait, elle a potentiellement voulu tuer son mari. » Mais donc, il y a cette question de savoir comment on se débarrasse de l'oppression. Parce que c'est des femmes, quand même, qui documentent des terreurs et des violences domestiques et qui n'arrivent pas à y mettre fin. Et donc, beaucoup d'entre elles vont essayer de tuer leur mari pour juste mettre fin aux violences.
0: Vous les appelez, ou en tout cas, vous dites à un moment, le cercle des femmes infâmes sont donc encore une fois Madame Donoy, Madame de Murat et d'autres qui toutes vivent des mariages forcés et ou des maris violents. Elles perdent aussi leurs biens, elles perdent leur liberté. Et toutes, pour avoir écrit ou parlé ou agi concrètement, elles connaissent la prison, l'enfermement, l'exil. Elles sont toutes, dans les contes comme dans la vraie vie, punies pour avoir tenté de sortir de leurs conditions.
1: C'est ça qui m'a un peu interpellée, c'est qu'en allant fouiller dans la vie de ces femmes, et même dans la vie de Perrault, je me suis rendue compte qu'elles étaient passées entre les mains de la police, ces femmes. Qu'elles avaient été arrêtées, qu'on leur avait fait une liste de reproches, et parfois des reproches consignés par des lieutenants de police, donc c'est pas forcément l'Arigny, je parle d'Argenson, enfin bref, qu'on leur reproche des choses qui sont destinées parfois à salir leur réputation. Donc par exemple, juste Madame de Murat, c'est consigné dans les rapports de police. Madame de Murat, c'est une femme qui écrit des contes extraordinaires et qui est lesbienne. En fait, elle aime les femmes. Et donc ça pose un problème, évidemment, vu qu'elle est mariée à un homme, qu'elle trompe copieusement. Et à un moment, elle est arrêtée parce qu'on lui reproche, je cite, « de pisser par la fenêtre comme un homme ». Qu'est-ce que ça veut dire? Enfin, juste l'image. Et qu'elle chante des chansons grivoises. C'est marqué dans les... C'est très intéressant d'aller lire les rapports de police, parce que j'imagine qu'un homme qui pisse dans un coin, on ne va pas le marquer dans un rapport de police. Donc, en fait, c'était d'essayer de regarder un peu dans leur vie, mais pour essayer de comprendre ce qui se joue à travers cette querelle, ces bonnes mœurs, ou cette étiquette. Et... Parce que c'est ça qui lui est reproché. C'est une grande aristocrate, elle vient d'une très grande famille. Qu'est-ce qu'on attend de l'étiquette des femmes? Qu'est-ce qu'on attend de leur comportement? Et qu'est-ce qu'elles osent transgresser dans leur vie comme dans leur écriture? Et comment ça se fait que finalement, quand on pense à un époux monstrueux, on pense à Barbe Bleue, mais on ne va pas penser à tous ces contes qu'elles ont écrits et qui racontent autre chose? Et du mariage, et de la nuit de noces, et de l'éducation des garçons, en fait. Il y a beaucoup de réflexions sur, finalement, qu'est-ce qui fait que les petits garçons deviennent monstrueux? Qu'est-ce qui fait qu'on ne sait pas élever nos garçons? Qu'est-ce qui fait que des garçons deviennent violents? Ça, c'est quelque chose dont on peut tirer profit en lisant les contes des femmes, ou même, qu'est-ce qui fait qu'un garçon va trouver que son corps est horrible, par exemple? Donc, on parle beaucoup du corps des femmes, qui est répugnant, ou je ne sais pas. Mais le fait qu'un petit garçon peut être effrayé par son propre corps, c'est quelque chose qu'on peut retracer en regardant ses contes.
0: Le roi Porc, notamment, qui demande à sa mère « Pourquoi m'as-tu fait ainsi ?»
1: Oui. Alors c'est plutôt le prince Marcassin de Madame d'Aulnoy. C'est l'histoire d'un couple infertile qui n'arrive pas à avoir d'enfants et tout à coup on leur fait grâce d'un petit bébé, mais c'est un Marcassin. Et donc la mère, elle est enchantée d'avoir ce petit bébé Marcassin. Elle l'accueille, elle l'éduque, elle l'embrasse, etc. Mais le père ne se retrouve pas dans l'enfant. Il y a aussi ce qu'est-ce qu'on voit dans nos enfants. Enfin, qu'est-ce qu'on projette comme filiation ou pas? Comment faire le deuil? Alors moi, je sais pas, quand j'étais enceinte, je trouvais ça super chouette. Et on m'avait dit, tu vas voir, ça va être terrible, tu vas devoir faire le deuil de ton bébé imaginaire. Bon, j'avais pas spécialement un bébé imaginaire, mais c'est un peu ce qui se passe. C'est-à-dire qu'on parle pas aux maris de faire le deuil de leur bébé imaginaire. Qu'est-ce qui fait qu'un homme va se reconnaître dans son enfant, hein? À une époque, il n'y a pas de test d'ADN. En tout cas, ce père refuse ce petit Marcassin, veut le noyer, le tuer. Bon, on finit par s'en désintéresser totalement. Et du coup, elle l'éduque et elle l'aime. Et puis elle lui dit, mais tu sais, moi je t'aime comme une mère et je te trouve magnifique, mais... C'est pas parce que tu me plais comme enfant que tu vas plaire aux autres femmes. Peut-être qu'il faudrait que tu arrêtes d'essayer de te marier à des femmes. Et il lui dit, mais c'est vous qui m'avez rendu monstrueux. Et puis moi, je comprends pas. Parce que quand je regarde la nature, je vois des serpents, je vois des couleuvres, je vois des crapauds, ils sont tous moches. Et pourtant, ils peuvent s'accoupler. Alors pourquoi moi, je pourrais pas m'accoupler? Qu'est-ce qui fait que... Voilà, il va finir par partir dans la forêt pour essayer de trouver quelqu'un. Et il y a toute cette réflexion de comment on devient monstrueux.
0: Alors pour quitter un peu ce sujet, un peu plus loin dans le livre, vous utilisez le conte pour interpréter un peu les changements ou la mise à mal de l'institution du mariage au XVIIe siècle. Vous en avez parlé un tout petit peu au début, et qui s'inscrit, la mise à mal du mariage elle-même, dans un malaise de la civilisation. Ce sont les mots que vous employez, ou peut-être même que Perrault emploie. Voilà, le contexte historique, c'est après la Fronde, un renouvellement de l'aristocratie, la naissance de l'absolutisme, enfin voilà, tout ce contexte historique et politique du XVIIe siècle. Et selon vous, peut-être une des lectures du conte, c'est qu'il faut réassurer la soumission des femmes. C'est un peu, d'un point de vue symbolique, ce à quoi sert ce conte. Il faut réassurer la soumission des femmes pour conserver l'institution du mariage, qui elle-même conserve les autres institutions et le pouvoir.
1: L'institution du mariage, en fait, au XVIIe siècle, elle connaît une crise. Mais ce n'est pas la première, et ce ne sera pas la dernière. C'est une institution qui est en crise et qui est re-questionnée aussi par tout ce que vous avez dit, mais aussi par la galanterie qui va redessiner les rapports de pouvoir, les rapports de genre, et notamment aussi par toute une production littéraire des femmes. Alors, on parle beaucoup des contes de fées, mais il y a aussi beaucoup de romans. La plupart des romans au XVIIe sont écrits par des femmes. Alors, on connaît peut-être la princesse de Clèves. Et donc, à une époque où, justement, par exemple, Scudéry imagine cette carte de tendre qui pourrait redessiner les rapports humains, c'est-à-dire pas forcément des rapports de domination, mais des rapports qui sont tissés entre la confiance, le respect, la tendresse, etc., ça va enrayer la machine du mariage, puisque un des grands arguments de l'Église, c'est de dire « mais mariez-vous parce que vous allez pouvoir créer une proximité avec quelqu'un et faire naître une amitié conjugale ». Et ce que ces textes montrent, c'est que l'amitié, en fait, elle peut naître entre un homme et une femme en se passant du mariage. On peut être amis, mais ça paraît un truisme de dire ça, mais au XVIIe siècle, que on puisse développer des amitiés hors mariage, c'est quelque chose d'assez nouveau, puisque c'est une époque où, justement, on favorise cette mixité à travers la cour, les salons, etc. Et donc, comme ce mariage est en crise, c'est vraiment intéressant de regarder les contes de fées, parce qu'à ce moment-là, si on arrête de considérer que c'est une sous-littérature, mais qu'au contraire, c'est un dépositaire de nos imaginaires, et en particulier de l'imaginaire nuptial, c'est-à-dire que il y a toute une réflexion sur ce que c'est que la vie à deux, ce que c'est que la conjugalité, le secret, la naissance des enfants, etc. À ce moment-là, on se rend compte que ce sont des textes qui vont questionner l'institution du mariage et qui font écho à d'autres textes écrits par Perrault, en l'occurrence. Perrault fait toute une apologie des femmes, il écrit toute une apologie des femmes. Mais quand on lit très précisément son apologie des femmes, c'est une apologie du mariage. Et en gros, il dit « ne vous mariez pas avec n'importe qui ». C'est super le mariage parce que ça vous permet d'avoir à domicile une femme qui va vous faire de la soupe, repriser vos chaussettes, vous soigner quand vous êtes malade et ne pas être seule. Et puis, si elle est assez bien, si vous la trompez, elle vous consolera de votre malheur. Mais surtout, à condition de ne pas épouser ni des femmes savantes, ni des mondaines. Il faut aller regarder des femmes au fond des forêts qui soignent leurs troupeaux ou qui sont infirmières, etc. Donc, il y a toute une réflexion de Perrault sur le mariage. Dans des textes théoriques, il n'est pas le seul, hein, Boileau par exemple, qui réfléchit à cette institution. Et donc l'idée en fait, c'est de regarder cette institution du mariage pour montrer comment elle est construite et négociée par les familles afin de résoudre un problème qui est à plusieurs dimensions, c'est-à-dire comment dans la société on va pouvoir résoudre des équations qui sont en gros le pacte de sexualité, donc le désir par l'hétérosexualité, le pacte de procréation, le pacte économique, comment allier les richesses, le pacte de confiance, comment faire confiance à l'autre, le pacte de dépendance, de soumission, de protection aussi. Il y a cette question de la protection. Qui doit protéger l'autre? D'ailleurs, c'est des termes qu'on retrouve, je ne sais pas, quand vous écoutez une cérémonie de mariage, encore aujourd'hui, vous devez jurer un certain nombre de principes qui sont explorés, en fait, dans ces contes du XVIIe siècle et qui posent problème parce que finalement, rien ne prépare ces gens à la vie à deux. En fait, c'est ça que nous montrent ces contes, c'est que ce qu'on prend comme naturel, c'est-à-dire le mariage, n'est en rien naturel et répond à des types de problèmes qu'il faut résoudre. Et un des problèmes que se pose le royaume au XVIIe siècle, mais même avant, c'est qu'est-ce qui se passe dans le ventre des femmes ? Vous voyez, parce que dans Barbe Bleue, tout est porté à regarder le cabinet secret, qu'est-ce qu'il y a dans le cabinet ? Mais quelque part, il y a un autre cabinet qui est le ventre des femmes, c'est-à-dire qu'est-ce qui s'y joue, qu'est-ce qui s'y trouve. Il y a une version de Barbe Bleue qui est une version celtique bretonne où la jeune fille s'appelle Tréfine, où le mari lui dit « ne tombe pas enceinte parce que je vais te tuer si jamais tu es enceinte » parce qu'il a reçu une prophétie qui lui dit que si jamais il a un fils, ce fils le tuera. Donc c'est un homme qui tue sa femme dès qu'elle est enceinte. Vous voyez, le roi Henri II, à la fin du XVIe siècle, prononce un édit. D'ailleurs, c'est un édit que je pense qu'il y a des répercussions encore aujourd'hui quand vous êtes enceinte. Aujourd'hui, quand vous êtes enceinte, il y a quand même une sorte d'injonction paradoxale parce que vous devez déclarer votre grossesse avant les 3 mois pour bénéficier des droits à la sécurité sociale, alors même qu'on sait que pendant ces 3 premiers mois, l'enfant est vulnérable et que 25% des grossesses finissent par une fausse couche. Donc la femme se trouve dans un truc où elle doit déclarer, mais en même temps, cette parole est potentiellement quelque chose qui met en danger, en tout cas pour celles qui sont superstitieuses comme moi, où on n'a pas envie de le dire. Et en fait, ça vient de Henri II qui dit qu'avant 3 mois, les femmes sont obligées de déclarer leur grossesse parce qu'il veut savoir ce qui se passe dans le ventre des femmes, parce que les femmes sont quand même suspectes d'avorter clandestinement, de tuer leurs enfants. Et donc, on veut savoir ce qui s'y passe. Et ça s'appelle, j'étudie ça dans un des chapitres, où je raconte, c'est une déclaration très précise qui permet un peu de s'assurer de ce qui se passe dans ce ventre des femmes.
0: Leur tourne, j'ai d'autres questions, mais peut-être parmi vous, celles et ceux qui ont lu le livre ou pas, ont une question ou une remarque à faire. Je vais faire tourner le micro, n'hésitez pas.
1: Je ne sais pas si vous avez des questions, des remarques, des suggestions, enfin, si vous avez d'autres interprétations du conte. J'essaye de donner plein d'interprétations.
0: Ouais. Alors, peut-être juste une question. Le dernier chapitre, enfin, en tout cas la fin du livre, parlait de Gabriel Suchon. Et il y a une forme à la fois de voix possible qui émerge et qui en même temps est un peu déceptive. Est-ce que vous pouvez peut-être nous parler très brièvement de ça, peut-être de Gabriel Suchon, et puis aussi de cette question que vous posez, est-ce qu'on en est encore là aujourd'hui ?
1: En fait, vraiment, ça déplie cette institution du mariage, la question de la conjugalité, et ça permet aussi d'historiciser cette figure de l'époux monstrueux, et de savoir aussi de traquer ce qui fait peur aux hommes, ce qui les fait trembler. Le tremblement au XVIIe siècle, c'est ce qui fait qu'on perd ses repères, que le sol se dérobe sous ses pieds. Donc, ce n'est pas forcément la peur, mais c'est tout ce qui fait qu'on perd le contrôle de quelque chose. Et il est vrai qu'il y a quelque chose dans l'institution du mariage qui fait trembler les hommes, mais il y a quelque chose qui fait encore plus trembler, c'est que les femmes échappent au mariage. Et donc, le dernier chapitre, je donne la voix à des femmes qui imaginent un monde sans barbe. Bon, c'est un petit jeu de mots. Un monde sans barbe, et notamment Madame de Murat qui écrit un conte qui s'appelle Peine perdue. C'est carrément une utopie féministe où elle imagine une île où il n'y a pas du tout d'hommes. Qu'est-ce qui se passerait si on était dans une île où les hommes n'existaient pas ? Et est-ce que c'est possible ? Et bon, je ne veux pas spoiler, mais voilà, à la fin, il y a toute une réflexion. Le conte s'appelle Peine perdue, quand même. Ça donne un petit indice. Et donc, elle imagine ce monde. Vous voyez, quand on est dans le conte de fées, on est du côté de l'utopie, de la féerie, de l'imaginaire. Et il y a une autre femme qui s'appelle Gabrielle Suchon, que peut-être vous connaissez, qui est une philosophe. Alors là, on n'est pas du tout. On est vraiment dans des textes théoriques. C'est une femme qui a été mise au couvent assez jeune, contre son gré, parce qu'elle a eu un frère. Donc, ça, c'est aussi un. Quelque chose qui m'a intéressée, c'est que les femmes au XVIIe siècle, elles réussissent beaucoup mieux quand même quand elles n'ont pas de frère. Et d'ailleurs, Madame de Murat dit « Tout se passait bien jusqu'à mes 10 ans, le jour où j'ai eu un frère et on m'a mise au couvent. Voilà. » Donc, Gabrielle Suchon, elle est mise au couvent dès qu'elle a un frère. Et en fait, elle ne supporte pas cette vie de couvent où elle analyse qu'en fait, on oppose les nonnes aux femmes mariées, alors même que la figure du mariage est une métaphore qui apparaît aussi dans la vie de couvent, en fait. Et c'est là qu'elle dresse une sorte de continuum entre la vie de couvent et la vie des femmes, en disant, finalement, les femmes ne peuvent jamais échapper au contrôle d'un homme, qu'il soit père, qu'il soit fils, qu'il soit frère ou qu'il soit roi. Et finalement, est-ce qu'on pourrait penser un célibat des femmes, et un célibat qui soit laïque, qui ne soit pas religieux ? Donc, elle est assez incroyable, cette Gabrielle Suchon. Elle va s'échapper, elle va aller voir le pape pour renier ses vœux, lui dire « Mais en fait, ça n'a jamais été mes vœux, on m'a mise de force. » Et le pape va lui accorder sa requête, ce qui est quand même fou. Enfin, et elle est quand même remise au couvent par sa famille. Finalement, elle réussit à s'en extraire. Et à 60 ans, Attends, 60 ans, aujourd'hui c'est super jeune, 60 ans, mais au 17e, on meurt beaucoup plus tôt. Et voilà. À 60 ans, elle va commencer à écrire ses œuvres, des œuvres philosophiques, où elle va critiquer l'institution du mariage, les violences dans les couvents, elle va en parler, les violences des femmes à la maison. Et elle va essayer de défendre un célibat laïque qu'elle présente comme une vie de neutralité, une troisième voie entre le couvent et le mariage. Et j'ai trouvé ça fascinant de convoquer ses écrits pour essayer de donner à ces débats sur le mariage une autre envergure et une autre voie.

0: pourquoi la couleur de la barbe, pourquoi folkloriquement, si c'est une œuvre qui revient tradition orale et qui ensuite a été mise à écrit, pourquoi c'est cette couleur-là qui est revenue, pourquoi pas une autre, pourquoi la barbe est de couleur bleue?
1: Il faut lire le chapitre 1. Non mais il y a plusieurs hypothèses. Alors, je peux vous donner quelques indices. Je me suis posé la question de savoir si c'était Perrault qui avait inventé ça. Parce que pour ceux qui connaissent peut-être le petit chaperon rouge, c'est Perrault qui a inventé la couleur rouge. Ce qui fait délirer Bettelheim, d'ailleurs. Genre, ah, le rouge, le sang, les règles, bon. Mais en fait, Perrault invente le rouge. Mais Perrault n'invente pas le bleu. Le bleu, c'est quelque chose qu'on trouve, par exemple, dans l'Antiquité, pour un des autres motifs. Et du coup, j'ai vraiment enquêté pour savoir pourquoi il est bleu. J'ai regardé dans les dictionnaires d'époque et je formule plein d'hypothèses et c'est toute l'enquête du chapitre 1. Voilà. Non, mais parce que parfois, on me dit, oui, c'est nul les podcasts, parce que tu te résumes ton livre et après, les gens, ils ne l'achètent pas.
2: Bonjour.
1: Bonjour.
2: Je suis curieux de votre expérience d'enseignante, à la fois aux USA et comparativement en France. J'aimerais savoir quelles sont les différences ou les similitudes au niveau de la réception des étudiantes et étudiants, de comment vous organisez les choses. Merci.
1: Merci, c'est une bonne question parce qu'en réalité, je pense que... Alors j'ai beaucoup enseigné en France, mais je suis partie à l'âge de, je ne sais pas, juste après la grecque, 25 ans. Et en fait, il l'a dit, j'ai écrit ma thèse sur Racine, je trouve que Racine c'est vraiment génial, c'est une langue extraordinaire, etc. Et puis j'étais là, le grand siècle, vous savez en France on vous dit le grand siècle, c'est le 17e siècle. Et je suis arrivée aux États-Unis, je dis le grand siècle, il fait mais quoi, c'est quoi, enfin, Racine, Victor Hugo, tout ça c'est la même chose. Les étudiants n'ont pas été ni biberonnés à Molière, La Fontaine, enfin, tout ce que je prenais comme des grands auteurs, pour mes étudiants, parce que c'est vrai qu'aux États-Unis, la différence à l'université, c'est qu'on enseigne évidemment à des gens qui vont être spécialisés. Donc, par exemple, mes cours de doctorat, j'ai des gens qui font des thèses et qui vont être professeurs d'université. Mais j'enseigne aussi à des gens qui vont faire médecine, droit, parfois des geeks, quoi, des futurs ingénieurs, etc. Et donc, j'ai des amphis comme ça où les gens, ben, ils connaissent ni La Fontaine, ni Molière, ni rien. Et donc, il faut trouver une sorte de culture commune pour partir de ce qu'on connaît et les amener vers ce que j'adore et qu'ils ne connaissent pas du tout et dont ils n'ont aucune référence. Et donc, trouver des cultures communes, bah, c'est trouver des chansons, trouver des films de Walt Disney, de la pop culture. C'est pour ça qu'en fait, je pense que j'ai aussi changé ma manière de raconter et d'écrire, parce que quand on a un public qui est très différent, qui n'a pas les mêmes valeurs culturelles ou qui n'a pas du tout le même passé, en fait. Et c'est vrai que j'enseigne aussi dans le New Jersey où il y a beaucoup de mélanges. C'est un des états un peu forteresse encore aujourd'hui où les gens viennent de partout, tous les pays, toutes les cultures, toutes les religions. Donc il faut trouver une sorte de connivence. Et finalement, ça passe par la pop culture. Donc plus ça va, plus je vieillis, moins j'ai les références. Du coup, c'est vrai qu'au début des cours, je fais des petits questionnaires pour savoir ce qu'ils aiment et me renseigner et découvrir. Voilà. C'est la grande différence.
3: Bonjour. Alors moi, je suis enseignant et j'enseigne. Je travaille avec les élèves au nom des femmes, déjà depuis l'an dernier et encore cette année. Donc je suis désolé parce que ma question va être plus général, pas porté directement sur votre dernier livre. Mais c'était juste, qu'est-ce que vous répondez ou qu'est-ce que vous auriez à dire aux étudiantes, aux étudiants qui disent, bon, très bien, la littérature d'Ancien Régime, oui, c'est vrai, elle est intéressante même dans une perspective féministe et au nom des femmes est très convaincant comme livre à bien des égards sur cette question-là. Mais en même temps, on a besoin d'autres récits, on a peut-être besoin d'une littérature lesbienne. Par exemple, voilà, Madame de Murat, pourquoi pas lire d'abord ça ? Gabriel Suchon, le célibat des femmes. Avant, au nom des femmes, au programme de l'ENS, il y avait un autre texte féministe assez fort qui était un texte de Michel Ledeuf, Le sexe du savoir.
1: Oui.
3: Et bon, elle accorde une grande place à Gabriel Suchon dans son livre. Moi, je dois dire, je comprends assez la réaction. J'ai trois enfants aussi qui sont aussi des lecteurs, lectrices, qui disent oui, très bien, cette littérature, très bien, mais on a besoin d'autres récits. On a besoin d'une littérature qui nous parle d'autre chose que de mari monstrueux, de femmes qui doivent s'affranchir de l'institution du mariage qui est terrifiante. Que dire face à ça ? Parce que
1: Je crois que ce n'est pas exclusif. La force de la littérature, c'est qu'elle est infinie. Enfin, moi, ce que j'aime avec mon métier, c'est que je n'ai jamais fini de lire tous les textes et de les découvrir. Alors, après, ce n'est pas moi qui fais les programmes des concours. Je ne savais même pas que mon livre était au concours avant très longtemps que quelqu'un me le dise. Mais moi, je suis spécialiste du 17e. C'est comme ça que la fac fonctionne, malheureusement. C'était d'ailleurs un des grands problèmes dans ma vie, c'était de choisir un siècle. Parce que moi, au début, je voulais faire tous les siècles et ce n'était pas possible. Alors, aux États-Unis, on peut, justement, moi, ce que j'essaye de faire, c'est de naviguer d'une rive à l'autre de l'histoire. Donc, par exemple, pour Barbe Bleue, je parle d'une version de Angela Carter qui date de 1970 et qui revisite cette littérature. Et puis, comme dit Montaigne, tout ce que nous faisons, c'est nous entregloser. Donc, est-ce qu'on invente quelque chose de fondamentalement nouveau? Vous dites littérature lesbienne, bah, Madame de Murat, elle est là. Enfin, elle est au 17e. Et puis, par ailleurs, je m'intéresse aussi, bah, par exemple, pour, en l'occurrence, Barbe Bleue, à des films comme Catherine Breillat qui a écrit son Barbe Bleue. Donc, moi, je pense que si vos enfants ou les étudiants, les étudiantes ont envie de goûter d'autres littératures, mais il faut les encourager parce que c'est la force de la littérature, c'est de s'ouvrir au monde et c'est pas de réduire à une seule chose. Et puis, ce qu'il y a de génial aussi avec les contes, c'est qu'on peut les réadapter. C'est un matériau qui est tellement extraordinaire qu'on peut aussi le réécrire. Je parle d'une mise en scène très, très, très moderne de Barbe Bleue, faite par une compagnie de femmes qui imaginent un peu les femmes de Barbe Bleue en post-mortem et qui ont des conversations un peu comme dans le huis clos de Sartre, quoi, où elles sont là en train de débriefer sur leur expérience avec Barbe Bleue, dont une des femmes qui ne voulait même pas aller dans cette chambre et qui a été forcée par Barbe Bleue d'y aller. Et c'est une perspective féministe. Mais je ne vois pas où est le problème, en fait.
4: Bonsoir. Dans la Barbe Bleue, pensez-vous qu'il y ait une part d'humour? Et si oui, à quel endroit?
1: Ah oui, c'est un texte qui est truffé d'ironie. Quand il dit qu'au bout d'une semaine, elle trouva que la barbe n'était plus si bleue que ça, et que même c'était un fort honnête homme, il y a une charge ironique de Perrault qui est vraiment intéressante, et notamment aussi à la fin, quand Barbe Bleue est tuée par les frères, et Perrault dit « La pauvre femme était tellement effrayée qu'elle était presque aussi morte que son mari. » Donc il y a toute une ironie de Perrault qui invite à considérer justement que cette femme qui s'intéresse à cet homme est peut-être un peu cupide. Elle est peut-être un peu coupable, elle est peut-être un peu avide. Il y a beaucoup d'ironie, mais c'est une charge misogyne. Et en même temps, ça ne suffit pas à épuiser le texte.
5: Bonjour, alors j'ai une question qui change de registre d'émotion. Je vais essayer de la faire la plus clairement possible. On me l'a lu très jeune, Barbe Bleue. Après, très jeune aussi, j'ai travaillé, j'ai regardé l'adaptation chorégraphique de Pina Bausch.
1: Ah ouais.
5: Et c'est à la fois le conte et des images que je trouve tout à fait effroyables. Quelle est donc la part de la peur dans ce conte-là?
1: Ah mais c'est un conte qui est terrifiant. Enfin, d'ailleurs, je pense que moi, on ne me l'a jamais raconté. Moi, ce qui me terrifiait quand j'étais petite, c'était le petit Poucet. Je trouvais ça horrible que des parents abandonnent leur enfant. Et ça m'a traumatisée. J'avais toujours peur d'être perdue dans les jardins d'attractions et qu'on m'oublie. Donc je pense que ces questions de la peur, c'est très structurant. Et parfois, il faut forcément, alors je sais pas à quel âge vous avez regardé Pina Bausch avec la musique de Bartok, c'est effroyable. Pina Bausch, son interprétation de Barbe Bleue, si on doit faire des trigger warnings, les violentes, voilà, c'est des agressions sexuelles en fait, qui sont figurées par une musique qui est l'opéra de Bartok, qui est un disque rayé. Après, je pense qu'on a tous des récits traumatiques dans nos enfances. L'autre chose que je remarque maintenant que j'ai des enfants, c'est que mes enfants, alors je sais pas si c'est parce que c'est des garçons et qu'on valorise le courage des garçons, etc. Mais ils adorent avoir peur. Et

0: qui nous parle de femmes disparues, de femmes absentes, de femmes qui n'ont pas de nom. Ben, ça rejoint un petit peu quelque part aussi ce que vous disiez sur quel type d'œuvre on doit donner à lire et à qui et à quel moment. Et donc il y a des programmes en France. C'est vrai qu'aux États-Unis, il n'y a pas de programme. Ça rejoint aussi l'autre question, c'est-à-dire qu'en France, quand je parle à mes amis profs, il y a toujours un programme de quelque chose. Il y a le programme de la grègue, il y a le programme des concours, il y a le programme en sixième, en cinquième, puis je reviens 3 ans plus tard, c'est un autre programme. Il y a toujours des programmes, mais qui changent. Et aux États-Unis, que ce soit l'enseignement dès la petite enfance ou à l'université, il n'y a pas de programme. Il n'y a pas d'éducation nationale. Bon, vous savez tous les problèmes. Et du coup, c'est vrai que les professeurs sont amenés à choisir ce qu'ils font avec leurs étudiants, leurs étudiantes, et puis les parents aussi. Mais tous ces comptes sont horribles, en fait. Et donc, c'est la question de savoir quand est-ce que c'est le bon moment pour en parler.
1: Plus de la curiosité, en fait. Parce que dans le champ des possibles des comptes, voilà, c'est infini. Qu'est-ce qui a été déclencheur pour vous, enfin, le choix de Barbe Bleue plus spécifiquement, finalement, par rapport à voilà, tout le champ des possibles qui s'offrait à vous
0: En fait, quand j'avais écrit Au nom des femmes, le livre était 2 fois plus long et j'analysais d'autres figures de refus. Parce que toute la thèse d'Au nom des femmes, c'est l'idée qui me paraît quand même encore d'actualité, que quand une femme dit non, c'est autre chose, c'est oui qu'elle veut dire, et que le nom des femmes n'est jamais posé. C'est-à-dire qu'on lui explique, elle a mal compris la question, qu'elle dit non, mais qu'en fait elle veut dire oui, et qu'on invisibilise les refus, ou qu'on refuse les refus, en fait. Et donc l'idée, c'était de regarder derrière des types de refus, des formes d'insoumission. Et il y avait tout un chapitre sur la femme curieuse, et donc justement où je citais copieusement Michel Leduff, sur le sexe du savoir, où l'idée qu'on maquillait cette soif de connaissance en défaut. Je m'étais intéressée à Barbe Bleue, mais pas seulement, je m'étais intéressée aussi à Pandore, à Psyché, etc. Et donc il y avait plein d'autres chapitres, j'avais un chapitre sur la femme qui soigne, j'avais un chapitre sur la femme guerrière, j'avais toute une deuxième partie, et donc juste ce chapitre sur la femme curieuse, ça me permettait aussi de regarder comment on tournait en dérision au XVIIe siècle la femme savante, les précieuses ridicules, etc. Et à un moment, je me suis engouffrée dans Perrault et j'ai voulu vraiment regarder cette condamnation de la curiosité et regarder les différentes versions de Barbe Bleue. Et alors là, c'est infini. C'était un des écueils possibles, c'était de faire une typologie de toutes les versions possibles de Barbe Bleue. Et c'est là que j'ai été un peu happée par cette figure.
2: J'avais une question concernant le public. Est-ce que c'était dédié à un public de femmes? Et lorsque vous évoquez la misogynie potentielle, quelle était la réception de ces contes?
0: Ah oui, tout à fait. Les contes n'étaient pas destinés aux enfants. Ils étaient souvent destinés à des jeunes adultes, des femmes sur le point de se marier. D'ailleurs, ils étaient publiés parfois au compte-gouttes dans les journaux d'époque, comme le Mercure Galant. Ils étaient lus et testés dans certaines conversations de salon. Et d'ailleurs, un des contes qui précède, qui est un conte effroyable, peut-être vous le connaissez, c'est celui de Griselidis, écrit aussi par Perrault, où en gros, ça se passe encore dans le mariage, un homme qui inflige des sévices à sa femme, tous plus terribles les uns que les autres, jusqu'à lui faire croire que leur enfant est mort, et puis ensuite à vouloir épouser leur propre fille. Bah, il a dédié ce conte à une jeune fille qui était sur le point de se marier, qui était la nièce du roi, quand même, en lui disant « Bon, sans doute que ça ne va pas vous plaire. » La morale du conte, c'est qu'un mariage heureux, c'est un mariage où une femme est soumise. Et qu'avec la soumission, on arrive à rendre l'époux gentil. Parce que plus il lui inflige des sévices, plus elle se soumet, moins elle critique. Et à la fin, il est tellement désarmé par son obéissance qu'il arrête de la torturer. Et donc à la fin, c'est, voyez, avec de la gentillesse, de la soumission, on arrive à tout. Et il dédie le conte à une jeune fille qui est sur le point de se marier. Donc c'était pas du tout destiné à un public d'enfance. Et ensuite, après au XVIIIe siècle, vous avez quelqu'un comme Madame le Prince de Beaumont qui va reprendre plusieurs contes, les moraliser, les christianiser, et en faire une pédagogie et représenter au sein même des contes un public d'enfants. Et donc après, il y a cette tradition que les contes sont réservés aux enfants, mais c'est de prime abord, c'était pas du tout l'objet.
3: Moi, je vais peut-être parler au nom des prépas, des étudiants en prépa qui sont présents ici. On a un programme de l'ENS très tourné autour de littérature et politique. Enfin, ce sont d'ailleurs les termes utilisés. Et je me demandais votre positionnement par rapport à l'entrelacement de ces deux termes, votre avis sur la question.
0: Littérature et politique?
3: Oui.
0: Non, mais c'est vrai que quand on s'intéresse à l'institution du mariage, évidemment qu'on pense

0: place en termes politiques, de comment on articule le pouvoir. Il y a toute une réflexion à la fin, dans la conclusion, sur la nature du pouvoir. Qu'est-ce que c'est que le pouvoir ? Et cette question de savoir, finalement, qu'est-ce qui fait peur à Barbe Bleue ? En 1697, c'est les femmes qui ont pris le pouvoir, et maintenant, ça n'existe plus, des époux monstrueux. De se dire, bah, bon, déjà, aujourd'hui, est-ce que c'est vrai ? Et est-ce que le problème, c'est que est-ce que les hommes ont peur d'être remplacés par les femmes ? Ou est-ce qu'en fait, le pouvoir est inquiet de lui-même ? Est-ce qu'en fait, le pouvoir ne se construit pas sur une absence d'un pouvoir encore plus grand ? Fantasmatiquement, on dit tout le temps « Ah, c'était mieux avant ». Il y a une sorte de nostalgie un petit peu qui apparaît dans le conte sur la question du pouvoir. Après, la littérature, elle est aussi instrumentalisée par des régimes de pouvoir ou des régimes totalitaires qui effacent des littératures. Donc oui, je pense que c'est un questionnement pertinent, mais on pourrait en faire des dissertations entières. Enfin, ouais.
1: Est-ce qu'il y a peut-être une dernière question ? Sinon, on peut remercier Jennifer Tamas et continuer de manière plus informelle, peut-être. Mais en tout cas, merci beaucoup à vous.
0: Merci à vous. Pour votre présence. Merci.

L'ouvrage de Jennifer Tamas, Barbe Bleue, contre-enquête, ce qui fait trembler les hommes, est publié aux éditions du Seuil. Vous venez d'écouter une rencontre enregistrée à la librairie Ombre Blanche à Toulouse, samedi 12 septembre 2026, et réalisée et mise en onde par Radio Radio avec Radio Radio Plus et Radio Terre.

0: Et puis, je suis sa septième femme.
1: Serais-tu jalouse, ma sœur cadette?
0: Non, mais ne vient-il pas de me dire qu'il me couperait le cou si je pénétrais en son absence dans le petit cabinet noir?
1: Il t'a dit ça comme il aurait menacé une petite fille de la faire manger par le loup. Mais je te quitte pour mettre de l'ordre dans mes affaires.
0: Que peut-il y avoir dans ce cabinet noir dont voici la clé? Après tout, personne ne le saura. Allumons la chandelle. Voici la porte. La clé entre sans forcer. Sœur Anne, à moi! Au secours!
2: Oh, malheureuse! Tu as ouvert le cabinet noir.
0: Oui, et regarde ce qu'il y a dedans.
2: Oh, juste au ciel, les corps décapités des six femmes de barbe bleue.
0: Et la clé qui est tombée dans la flaque de sang. J'ai beau la frotter, la tache ne s'en va pas. Oh, quand mon mari va rentrer, il me coupera le cou. Sœur Anne, il faut prévenir nos frères, les mousquetaires du roi, qui tiennent garnison à 25 lieues d'ici. Voici du papier, de l'encre et une plume d'oie.
1: Sois sans crainte, la lettre partira ce soir.
3: Les frères, c'est les branches, à vous de venir vite, car le seigneur barbe bleue veut couper la tête à notre sœur la plus petite.

0: Merci, mes amis, merci. Madame, bonjour. Est-ce le bonheur de me revoir qui vous clôt sur place?
1: Sans doute, monsieur. Je suis surprise. Agréablement surprise.
0: Alors, donnez-moi les clés que je vous ai confiées à mon départ.
1: Quelles? Les voici.
0: Ressourcis du diable. Pourquoi la clé du cabinet est-elle tachée?
1: C'est parce que je l'ai fait tomber dans...
0: Dans quoi?
1: Dans la cuisine, alors qu'on venait de saigner un lapin.
0: Nous allons bien voir si c'est du sang de lapin. Venez, madame, jusqu'au petit cabinet noir. Malheureuse, vous avez forcé la porte défendue.
1: Non, non, non, ça n'est pas vrai.
0: Vous mentez. Les deux bandes de papier collant que j'avais posées en haut de la porte sont déchirées. Vous connaissez mon secret? Vous allez mourir.
1: Pitié!
0: Non, je vous donne une minute pour vous recueillir. Où courez-vous?
1: Je vais retrouver ma sœur qui est en haut de la tour.
0: C'est bien. Faites-lui vos adieux. Je vais affûter mon sabre.
1: Voyez-vous rien venir?
2: Non, je ne vois que le soleil qui poudroie et l'herbe qui verdoie.
1: Mais pourtant, là-bas, ce nuage de poussière...
2: Ah, oui, ce sont deux cavaliers qui grossissent à vue d'œil. Ce sont nos frères.
0: Madame, descendez bien vite ou je vais monter là-haut.
1: Vont-ils arriver à temps? Une minute encore.
0: Madame, descendez bien vite ou je vais monter là-haut.
1: Les voici qui passent le pont. Une minute encore.
0: J'en ai assez. Je monte.
1: Ils sont à la porte. Ne montez pas. Je descends.
3: Ne descendez pas, mes sœurs. Nous voici.
4: Et nous allons vous mettre en perse, mon beau-frère. Défendez-vous.
5: Voici la bataille qui a pris la ferraille pour manger nos sœurs, frappant de bon cœur.
4: J'abonge mes carnes, en tiercé en carne, je pars et qui blanc, en prenant le flanc.
0: Malédiction, je suis mort.
3: Venez, mes sœurs, justice est faite.
1: Soyez bénis. Je n'irai pas rejoindre les six femmes de barbe bleue dans le cabinet noir.
6: L'histoire pouvait en vérité se terminer tout autrement.
1: Preuve que la curiosité cause bien des désagréments. Petits enfants qui m'écoutaient, dites-vous que la curiosité cause bien.

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une piste, une matinée. Auditeur, auditrice, c'est le printemps, l'éveil des oiseaux, des arbres, de la nature. Et je vous propose une balade sonore dans le massif du Plan.

du petit ruisseau. Beaucoup de fleurs et de chants d'oiseaux. Sur les branches, les premières poussent. Feuillage vert tendre. Douceur de l'atmosphère.

qui vient de s'entrouvrir est très musicale. Alors, partons à la découverte.

La piste se rétrécit et nous allons parvenir à un petit sentier avec un dénivelé plutôt assez marqué, coincé entre deux collines. Le fluide du son s'écoule. Et notre ascension est d'autant plus belle que nous allons en découvrir ce qui se cache derrière ces massifs boisés. Pyrénées préservées.

Nous remontons le sentier. Mes pas, un peu comme ma voix, chuchote. Il faut se faire discret. Ce qui vous...

l'eau ruisselle. Au bord du chemin, petite cascade. Terre grasse. Dépôt de fûts qui jonchent le sol.

ici. Les premières fougères. Les hépatiques. Blanches, mauves. Les pulmonaires. Les boutons d'or. Les myosotis. Sentier de son et de couleur. Partons à l'ascension.

et le sourcil semble chanter. En fait, je suis parvenu en remontant ce sentier qui longeait le ruisseau à un petit hameau. Semble posé sur le haut de la colline avec au loin la vue sur le fond de chaîne des Pyrénées.

sur ce plateau, beaucoup mieux exposé au soleil que les bas-fonds, les fleurs multicolores vous éblouissent. Et ce sentier pris au hasard débouche ici sur une route.

C'est un accueil, non pas austère. C'est l'accueil du Piémont, de la campagne, des animaux et des gens qui font vivre ce paysage pyrénéen.

propose de replonger dans la vallée.

à la sortie du hameau. Une prairie arborée où paissent quelques vaches gasconnes.

piémont pyrénéen, plein de vie.

au soleil. Dans les prés, c'est l'éveil. L'éveil de tout ce qui nous entoure.

ces montagnes vivantes sont bel et bien autant une découverte visuelle, odorante, que sonore. Et ici, le son remplace l'image.

Nous voici au bord du lac. Le vent est quasiment nul. Quelques pêcheurs.

0: L'eau, c'est une mer d'huile. Si paisible qu'on entend à peine les remous.
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lac est donc animé, d'une part par les pêcheurs, et de l'autre par les poules d'eau.

c'est ici. Au bord du lac, sous le roupier des arbres. À la clarté du soleil, de l'ombre et du reflet de l'eau.

0: entendre, sentir, ressentir la musique de la nature, ressentir, entendre. La semaine prochaine, je viendrai donc vous rechercher pour une nouvelle édition du programme H1000 sur votre radio.
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Allez, moi, je vais vous parler de Peter Collinson, réalisateur britannique qui est mort en 1980. Il avait à peine 41 ou 42 ans. Personnage fantasque, complètement égocentrique, qui a démarré sa carrière par le documentaire et qui, à partir de 67, a fait toute une série de films dont certains ont été des succès. Le plus connu de sa filmographie, c'est bien sûr L'Orse Bar, Italian Job, qu'il a fait avec Michael Caine. Film complètement fou qui raconte l'histoire d'un braquage au cœur de la ville de Turin où donc des braqueurs font sortir l'or à travers trois mini Austin servi par une excellente musique de Quincy Jones. Le film a été un gros succès, le plus gros d'ailleurs de la carrière très inégale de Peter Collinson. Alors Peter Collinson, on connaissait mal ce réalisateur, et grâce à Eric Peretti qui intervient dans les bonus de La Chasse sanglante. Chasse sanglante, donc film qu'il a fait en 1974, qui sort pour la première fois en Blu-ray en France grâce au Chat qui fume, est allé rencontrer la veuve de Peter Collinson, et on en sait mieux un petit peu sur ce personnage complètement fou qu'était Collinson, quelqu'un qui avait besoin de beaucoup d'argent, qui vivait dans un luxe absolument dingue. Il était propriétaire d'un grand domaine, d'un manoir en Angleterre. Il aimait les belles voitures, les beaux vêtements. Et c'est pour ça aussi, ça nous permet de comprendre pourquoi Peter Collinson a autant tourné et a enchaîné les films et voir les mauvais films, parce que j'ai eu la chance d'en voir quelques-uns. Et c'est vrai qu'à partir des Baroudeurs, film avec Charles Bronson, il va beaucoup tourner, des films qui sont quand même certains très inégaux. Je pense au Colt au soleil ou Dix petits nègres aussi, la version de 74, La nuit de la peur. Donc La rage au cœur avec Oliver Reed aussi, qui est un polar extrêmement extrêmement moyen. Même si c'est quelqu'un qui avait quand même un sens aiguisé de la mise en scène, il était peu regardant sur les scripts qu'on lui fournissait. Et il a fait comme ça des films qui étaient souvent des coproductions européennes ou avec une rapidité, une exécution des fois qui s'avérait un petit peu bâclée. Alors La Chasse sanglante, il le fait en 1974, c'est une coproduction entre l'Espagne et la Suisse. Le scénario à la base aurait pu être intéressant, c'est une espèce de relecture des Chasses du Comte Zarok. C'est trois vétérans du Vietnam qui sont joués par Peter Fonda, John Philip Lowe et Richard Lynch, qui chaque année aiment se retrouver dans un petit chalet perdu au milieu des bois et vont aller chasser, manger, picoler et se dévergonder au maximum avant de retrouver leur foyer et leur épouse. Sauf que là, ils vont capturer un couple qui est joué par Alberto de Mendoza et Cornelia Sharp, Martine et Nancy, qui vont se retrouver piégés dans leurs griffes, enfermés donc dans un chalet, abusés avec plusieurs scènes choquantes qui ont fait que le film a été classé X en France et qui n'a pas pu sortir lors de sa sortie, puisque l'interdiction a été frappée en 75 et qu'après le film aurait dû être exploité dans des cinémas qui ne faisaient que du porno, donc ça n'a pas été possible. Et il sortira bien plus tard, en 1982 en France, avec une première sortie, mais plutôt en province, avant d'être exploité en vidéo grâce à René Château, qui avait fait sa collection Les films que vous ne verrez jamais à la télévision, dont il y avait aussi Zombie ou Massacre à la tronçonneuse à l'époque. Et c'est comme ça, moi, que la première fois de ma vie, j'avais découvert ce film en VHS chez René Château. Et pourquoi ? Parce qu'il y avait la gueule de William Holden. Parce que le sixième personnage du film, c'est William Holden qui va finir par sauver Cornelia Sharp et se venger sur les trois vétérans du Vietnam. Et on comprendra pourquoi quand vous verrez le film. Voilà, tout ça en fait un film que j'ai revu. Et alors, la copie est très belle, ça c'est à porter au point du crédit, enfin du Chat qui fume, il n'y a aucun problème là-dessus. Après, le film, franchement, il tient dans sa première demi-heure, on va dire, parce que Peter Fonda et John Philip Lowe ne sont pas trop mal, mais s'effondre littéralement plutôt dans sa dernière heure. Il échappe à aucun cliché. Bon, il y a une violence gratuite, il y a un suspense qui est vraiment bancal, il y a notamment une
une interprétation, j'avais oublié, de Cornelia Sharp, qui est assez insupportable. William Holden, qui était dans ses déboires d'alcool, déjà un acteur assez vieux. Il est pas non plus très très très très très convaincant. Donc franchement, ni la musique, ni la photo, ni la mise en scène de Peter Collinson, je pense, est à sauver. Le film jouit juste d'un aura cultissime auprès des amateurs de cinéma bis, parce que voilà, il a été exploité comme ça à travers les René Château et que les films voilà de track comme ça ont toujours eu la cote. Mais franchement, si on essaye d'être le plus objectif possible, on voit bien que le film est extrêmement faible. Par contre, il y a un autre film qu'on a découvert grâce au câble et qui est quand même plus intéressant, qui s'appelle Un jour parmi tant d'autres, un film qu'il a fait en 68 avec quatre comédiens, David Hemming, Tom Beckley, Tom Bell et Alan Dobby. Film, en fait, au scénario implacable, qui est tiré d'un roman d'Alan White, où c'est l'histoire de trois soldats anglais qui sont bloqués derrière les lignes ennemies en Allemagne et qui vont donc attraper un Helmut, un soldat, un officier allemand qui est joué par Alan Dobby, et va commencer un espèce de huis clos assez oppressant à travers à la fois ces trois soldats complètement désabusés qui espèrent sauver leur vie, et cet Allemand qui va chercher à les manipuler pour essayer de se sortir de ce guépier, en font un film vraiment, vraiment beaucoup plus passionnant, même si, à mon avis, le meilleur film de Peter Collinson, et c'est drôle ce que je vais dire parce que je ne l'ai pas vu, mais de ce que j'ai lu et ce que beaucoup de gens disent, pour ceux qui l'ont vu, c'est son vrai premier long-métrage qui s'appelle « La nuit des alligators ». En 1967, et ça, j'aimerais bien qu'un éditeur français puisse le sortir, parce que le film, que ça soit en Angleterre ou même à l'étranger, jouit d'une excellente réputation qu'il reste malheureusement invisible aujourd'hui, et c'est bien dommage. Et pour revenir sur La chasse sanglante qui sort chez Le chat qui fume, profitez-en pour regarder l'une heure de bonus de Eric Peretti. Eric Peretti, on l'a souvent vu à l'Extrême Festival à Toulouse. Hein. Il vient quand Frédéric Thibault l'a vu. Il est vraiment, vraiment passionnant, ce garçon. En plus, il est passionné par l'exploitation des films, un petit peu de chercher à comprendre comment ils sont sortis, dans quel circuit, dans quel pays, sous quel titre et pourquoi ils ont été bloqués à tel moment. Et il fait un bonus absolument passionnant sur cette partie-là de l'exploitation de La chasse sanglante, même peut-être plus que la qualité réelle du film qui est absente. Mais en tout cas, il est passionnant à écouter dans ce bonus de ce film qui sort, je vous l'ai dit, La chasse sanglante pour la première fois chez Le chat qui fume de Stéphane Bouillet. Donc on parlera de plus en plus du chat qui fume dans les prochaines émissions, parce que ça reste quand même l'un des éditeurs les plus passionnants du moment. 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
1: Bonjour à toutes et à tous. 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
2: Bonsoir, vous êtes sur Radio 106.8, je suis Franck Grébin et vous écoutez Spicilège Gourmand. Je vous ai souvent passé des morceaux de groove latino, funk, soul ou même jazz. Eh bien, intéressons-nous au genre spécifique synthétisant la fusion de cette musique caribéenne afro-cubaine et du rhythm and blues, de la soul et du funk. J'ai nommé le Boogaloo. Je vous vois venir, et c'est vrai qu'on n'a pas eu de vase. Pour la majorité des Français, le Boogaloo, c'est Carlos en combinaison lamé avec Joe Dassin qui s'agit dans un pauvre déguisement de chien mité. Mordez le tableau. Pas de panique, ça n'a rien à voir avec notre propos. Et il suffit pour s'en convaincre de prêter l'oreille à l'un des plus fameux musiciens new-yorkais, c'est-à-dire new-yorkais, issu de l'immigration portoricaine. 1969, Together, Ray Barreto.

Même si la majorité des musiciens de Boogaloo sont new-yorkais, l'impact des Cubains est primordial. J'en veux pour preuve Ramon Mongo Santa Maria, natif de La Havane, l'un des plus grands congueros que l'on ait eu le loisir d'écouter, directement issu de la rumba. Il a réinventé Watermelon Man, au dire même de son compositeur Herbie Hancock, qui s'est mis à le jouer selon cette version bouillante, introduite au Grammy Hall of Fame en 1998. Je nous le garde pour une autre émission, mais régalons-nous de cette reprise de Sly and the Family Stone, symptomatique du Boogaloo Groove. 1970, Sing a Simple Song, Mongo Santa Maria.

Écoutons le fils de Bongo, l'ineffable Monguito Santamaria, né lui à New York City. L'immigration massive portoricaine à New York date des années 20 et s'est concentrée dans Spanish Harlem, la pointe nord-est de Manhattan, renommée judicieusement El Barrio. Si bien qu'au moment de métisser les genres, les New Yorkanos del Barrio se sont tournés vers leurs amis et voisins d'Harlem, du Bronx, de Brooklyn, toute la lyre quoi. Le banc et l'arrière-banc des genoux exaltés, le bottin mondain des fondus de la dynamite, le who's who des sanguinaires. Et le résultat fut forcément détonnant. 1970, You Need Help, Monguito Santamaria.

Harvey Arvern, fils d'émigré géorgien de Brooklyn, est passé directement de l'animation des bar mitzvah à la musique latino sous le pseudonyme d'Arvito. La déferlante Beatles des années 60 entraîna la désaffection du public pour le genre. C'est en réaction que les latins s'accouplèrent au soul funk pour donner le bougalou. Harvey s'engouffra dans la brèche avec le plus grand des bonheurs, puisqu'il devint non seulement un musicien reconnu, mais un leader, un producteur et un propriétaire de labels incontournables. Ray Barretto ou Eddie Palmieri lui doivent beaucoup, mais également cette jeune fille qu'il a découverte et signée, une certaine Madonna. On écoute une incroyable composition qui a enflammé les dance floors, sublimée par la voix de Kenny Seymour. 1968, Never Learn to Dance, The Harvey Arvern Dozen.

0: l'on s'accorde à peu près à dater la naissance du Boogaloo en 1966. Il succède à une mode ininterrompue des musiques latines depuis des décennies, et particulièrement ce début des 60s, celle du mambo, cha-cha-cha et autres pachanga. À son tour, le Boogaloo se diluera petit à petit dans la future salsa au cours des années 70. Richard Maldonado était chanteur et pianiste également de Brooklyn et frère de Raymond Maldonado, d'où son apodo Ricardo Rai. Il nous livre ici sa version du nitty-gritty, ma foi croustillante et sauvage à la fois. 1968, nitty-gritty, Ricardo Rai.
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Le Boogaloo a bien sûr enflammé l'Ouest américain, et The Village Colors en est un excellent exemple. Le groupe de José Espinosa et Johnny González est de East LA, Los Angeles Est, et sonne comme les plus obscurs deep funkers du Texas et de Louisiane. Ça sent le sexe, la sueur et le mauvais alcool. Je sais pas qui était cet Hector, mais je me fais bien d'années avec lui. 1968, Hector, The Village Colors.

Choyo Rivera del Barrio, plein fer. Il vient de Spanish Harlem. C'est un classique méconnu de la Latin Soul. Et pourtant, vous allez écouter la qualité. Tous les musiciens sont super, les arrangements aux petits oignons, sans voix, c'est chanté en anglais par Billy Scruggs et en espagnol par Israel Happy Pérez. Bref, tous les ingrédients sont là, même le succès d'estime à l'époque. Eh ben non, quand ça veut pas, ça veut pas. Un oublié. 1968, Negro y Azules, Cholo Rivera y The Latin Soul Drives.

The Latin Blues Band n'est qu'un des pseudonymes du Bobby Martin et son orchestre, du fameux Roberto Martin, d'origine cubaine, mais 100% del barrio. Avec son frère Ricardo, avec Luis Ramirez, avec Monty Craft, le boss de Speed Records, avec Luis Aviles au chant, ils ont monté une série de groupes parmi les plus excitants de l'époque, ça s'entend aux premières notes. J'adore le break très cubano à mi-morceau, avant de repartir sur un bougalou des plus groovy. 1968, Lay a Nose on Me Baby, The Latin Blues Band.

Cette culture musicale latino-caribéenne, nous l'avons tous compris, est construite sur des percussions monstrueuses d'efficacité, directement héritées des esclaves africains utilisés dans ces îles. L'on peut, avec beaucoup plus de connaissances et de pratiques que ma modeste personne, reconnaître des influences Yoruba ou Kikongo dans de nombreux morceaux joués à Cuba. Certes, Johnny Zamot est de Quebradilla, à Puerto Rico, et je ne sais pas s'il a voulu rendre hommage au Yabassi ou au Douala, mais il nous offre une ébouriffante reprise de ce standard de Manu Dibango. 1974, Sol Makossa, Johnny Zamot.

Rafael Tito Ramos y José Antonio Tony Rojas Miranda sont tous deux de Santurce, Puerto Rico. Ce quartier de la capitale San Juan est vraiment le foyer des musiciens portoricains. Et je trouve amusant de constater que ce sont des portoricains pur jus qui balancent un deep funk aussi groovy en débaroulant à New York. Les voyages forment la jeunesse, et New York est une ville debout, comme nous confiait Vardamou dans Voyage au bout de la nuit. 1968, I'm gonna get to you yet, TNT Boys, de Tito Ramos et Tony Rojas.

Le label Fania Records a été fondé à New York en 1964 par le flûtiste dominicain Johnny Pacheco et l'avocat italo-américain Jerry Masucci. C'est LE label de musique latine. Pas de salsa sans Fania. Ce sont eux qui l'initient et la promeuvent au début des années 70. Avant cela, ils se sont modestement contentés de signer toutes les stars de la musique latine et les Bugaleros, évidemment. Jouer pour Fania, c'est un petit peu comme signer à la Pléiade. Et bien sûr, afin d'assurer le service après-vente, nos oiseux vont monter un super groupe qui enchaîne les tournées, le Fania All-Star, plus affectueusement surnommé la Fania. Incontournable. Ray Barreto, Willy Colón, Celia Cruz, Larry Arlo, Ralphy Pagán, Bobby Valentín, Rubén Blades, Ray Maldonado, bref, ou plutôt non, pas bref. La liste des membres prestigieux du groupe est longue comme un jour sans pain. On écoute un extrait d'une hallucinante jam sur scène, juste pour bien capter le niveau des loustiques. 1968, Red Garter Strut, Fania All-Star.

autre exemple d'un boogaloo californien, du nord cette fois, de la Bay Area à Oakland. Le groupe Fire de Barry Hook et Randy Nichols. La section rythmique est tellement surprenante et les percus incroyables pour un ensemble super groovy que l'on se dit que ça aurait pu faire la bande originale parfaite de Shaft in Africa. Allez hop, on décolle. 1968, Flight to Cuba, Fire.

0: Pete Bonnet est comme tout le monde né San Turce à Puerto Rico. Son compère ici, Luis Ramirez, est du barrio de Spanish Harlem. Il est surtout un incroyable musicien, arrangeur et producteur, incontournable dans le New York de cette période. Ils reprennent le morceau de Sonny Henry qui a fait le succès de Carlos Santana cette année-là. Juste pour l'anecdote, Jorge, le petit frère de Carlos, jouait dans La Fania. 1968, Evil Ways, Pete and Louis.
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Ángel, Carlos, Fran, José y Pablo Lebrón son de Aguadilla, Puerto Rico. Et pourtant, ça sonne Northern Soul à mort. On sent pourtant qu'ils sont Brooklyn, les frangins. Ça envoie des bûches. Lebrón, j'aime. 1974, Got Myself Together, The Lebrón Brothers.

Pianiste new-yorkais d'origine portoricaine, Hector Rivera avait choisi David Coleman pour chanter ses textes en anglais. Quelle riche idée! Son album At the Party s'est hissé dans le top 40 cette année-là, ce qui, pour le registre, est rarissime, vous en conviendrez aisément. Si, si, vous en conviendrez. 1967, I Want a Chance for Romance, Hector Rivera.

Vous écoutez Radio Radio 106.8, c'était Franck Drebin dans Spicilège Gourmand. On finit avec encore un super groupe, le Harlem River Drive d'Eddie Palmieri, le célèbre frangin du célèbre Charlie Palmieri, justement invité sur ce morceau. Au chant, Jimmy Norman, l'auteur de Time is on my side. Bref, encore une bombe atomique. Et c'est là la vraie recette du Boogaloo. Vous fournissez le bord de mer, je fournis le béton. On promote à tout va dans le goût du jour. Moitié hacienda, moitié clapier. Et on fourre avant que ça se lézarde. Des bisous les petits gars. 1971, Seeds of Life, Harlem River Drive, d'Eddie Palmieri.

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0: Il est l'heure, Monseigneur, il est 8 heures. 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